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3: Allez, il est maintenant 5h, vous êtes sur Évasion. On continue de se réveiller ensemble avec le son de Ed Sheeran et Martin Garrix pour la suite. Voici Repeat It tout de suite.
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0: c'est le réveil à l'écoute d'Évasion. J'espère que vous allez bien ce matin.
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3: On démarre la matinée ensemble. Nous sommes le 7 octobre. C'est la Saint-Serge et Gustave. Ce soir à la télé, vous allez retrouver la France à un incroyable talent pour la nouvelle saison. Et alors en 2013, c'était la sortie du titre Timber de Pitbull et Kesha.
0: Ah, c'est beau ça. Joyeux anniversaire à Anthony Laborde, alias Passe Muraille dans Fort Boyard. Il a 44 ans aujourd'hui. Toujours plus fort. Alors, petite anecdote, il vient de se marier avec la belle-fille de Passepartout.
3: Moi j'ai cru que c'était une blague, mais non, figurez-vous que c'est bien vrai.
0: Non, je vous promets que c'est pas une blague.
3: Voilà, c'est pas une blague. Donc très bien, on leur souhaite beaucoup de bonheur. On souhaite également un bon anniversaire à un artiste qu'on aime beaucoup sur Évasion, c'est Lewis Capaldi, 30 ans aujourd'hui.
0: Et Maxime de Fontainebleau nous a envoyé un message pour Daniel. Joyeux anniversaire à ma maman Daniel qui a toujours été là pour moi. C'est beau ça, j'adore moi.
3: C'est très mignon. Alors si vous aussi vous avez des messages à faire passer pour vos mamans ou autres, vous pouvez le faire sur evasionfm.com.
0: Allez, evasionfm.com également pour vous inscrire aux 10 secondes chrono, ça marche hein.
3: Oui.
0: 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La suite, celui qui va être parrain de la Star Academy à partir de samedi 21h15 sur TF1. Voici Vianney qu'on écoute ensemble avec son nouveau titre. Ça s'appelle Dors et déteins avant la météo.
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0: Vous êtes toujours sur Évasion, on continue avec toujours plus de tubes, il y a Freya Sky qui arrive et d'abord un petit point sur la météo.
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2: Le réveil se fera sous un ciel bien couvert avec des températures autour de 13 à 14 degrés. Au fil de la matinée, les nuages resteront bien présents et quelques pluies pourront faire leur apparition. L'après-midi restera grise et humide avec des températures autour de 19 à 20 degrés.
0: Et Freya Sky va faire son apparition sur Évasion avec Silent Treatment avant de retrouver tous les bons plans sortis dans la région.
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0: Vous êtes sur Évasion, on se réveille ensemble avec Gaëtan Roussel et Amel Bent dans quelques instants. Ça s'appelle Comme ça, nouveau titre.
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3: Venez célébrer la fête de la science avec la communauté de communes de Val-d'Essonne. La CCVE présente Saveurs Savantes, un programme d'animation gratuite autour de l'alimentation, des sciences et de la gourmandise. Deux rendez-vous vous sont proposés. Un spectacle familial, Mehdi et les brochettes à la médiathèque Lazare Carnot, vendredi à 18h. Un loto gourmand avec de nombreux lots à gagner au foyer rural de Chanqueuil, samedi à 14h30. Accès gratuit mais sur réservation en ligne sur le portail citoyen de la CCVE. Une soirée Aiki Rose à Montgeron. La section Aikido de Montgeron, arts martiaux, organise vendredi une soirée en faveur de la lutte contre le cancer en partenariat avec l'ARC. Vous pourrez vous initier à l'Aikido et vous informer grâce à des flyers de l'ARC qui seront à disposition. Cette soirée sera aussi l'occasion de faire un don pour aider la recherche avec une boîte à dons accessible sous forme de QR code. La soirée débutera à partir de 20h au COSEC Gymnase Alice Mia. Bonne journée sur Évasion.
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0: Et la matinée continue avec Katy Perry à suivre sur Évasion.
1: Et oui, ce sera Chain to the Rhythm. J'espère que je le dis bien. Dans quelques instants, vous allez voir qu'on peut observer Saturne, Jupiter et Mars à l'œil nu ces prochaines nuits. C'est magnifique. On vous conseille de le faire. On va vous expliquer juste après l'horoscope du jour qui met à l'honneur les Gémeaux.
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1: L'horoscope de ce milieu de semaine. On va commencer avec les Béliers.
0: Vous avez du mal à trouver le juste équilibre de votre vie.
1: Les Taureaux.
0: La vérification de votre travail est indispensable.
1: Nos stars du jour, c'est les Gémeaux.
0: Vous entrez dans une toute nouvelle phase de votre vie.
1: Les Cancers.
0: La communication reste la clé absolue de votre couple.
1: Lion.
0: Vos amis seront là pour vous soutenir quoi qu'il arrive.
1: Vierge.
0: Les moments de détente avec votre conjoint sont précieux.
1: Les Balances.
0: Les tâches repoussées depuis des lustres réclament votre attention.
1: Que se passe-t-il pour les Scorpions?
0: De bonnes questions s'imposent avant de prendre des décisions.
1: Sagittaire.
0: Tout se passe très bien dans votre vie professionnelle.
1: Les Capricornes.
0: Une rencontre totalement prévue va changer la donne.
1: Les Verseaux.
0: La prudence exige de ne pas s'endormir sur ses lauriers.
1: Et enfin Poissons pour terminer.
0: Le repos devient une priorité absolue pour vous.
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0: On continue dans la bonne humeur sur Évasion. Et alors écoutez-moi bien, on peut observer Saturne, Jupiter et Mars à l'œil nu ces prochaines nuits.
1: Le ciel nocturne offre enfin un alignement spectaculaire sans matériel sophistiqué nécessaire. Saturne qui a atteint son opposition ce week-end, parfaitement aligné avec la Terre et le Soleil. La planète aux anneaux se retrouve donc au plus près de nous et brille intensément toute la nuit. Alors pour la repérer, c'est simple, vous tournez votre regard vers l'est. Important, vous prenez une boussole, ce truc qui n'existe plus, dès la tombée de la nuit, et vous vous tournez vers l'est. Non, mais t'as l'application boussole même sur les téléphones.
0: Oui, non mais c'est plutôt sympa, allez-y, parce que pour une fois qu'il n'y a pas besoin de lunettes ou de matériel, c'est gratuit, vous avez juste à lever les yeux.
1: D'ailleurs, à une époque, je me demandais qui utilise l'application boussole sur son iPhone.
0: Bah nous maintenant, comme
1: oui,
0: des bah
1: maintenant oui, mais c'est vrai que je me suis
0: dit,
1: t'appelles jamais personne. Ah, oh, Émilie, on a bien rendez-vous au nord-est ce soir.
0: Ah,
1: j'ai cru sud-ouest, excuse-moi.
0: C'est très drôle.
1: Je t'ai déconnecté. Oh. La suite, c'est Upper City avec Self-Aware et à 6h pile, le retour de la rédaction pour la météo et les infos sur Évasion.
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3: Il est 6h, vous êtes sur Évasion. Heureux de vous réveiller avec Cassia qui va arriver pour Cheap Twills dans quelques instants. Un petit point sur la météo et les infos avancées avec la rédaction dans la région.
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4: Avec Samuel Aguter. Bonjour Samuel.
5: Bonjour Émilie et bonjour à tous. Nouvelle journée de mobilisation lycéenne hier en Essonne comme partout en France. Pour cet acte 3 du mouvement, 266 000 manifestants ont été recensés par le ministère de l'Intérieur, dont 56 000 à Paris. La capitale où des heurts ont éclaté en fin de cortège autour de la place de la Nation. En soirée, Emmanuel Macron a réuni plusieurs ministres à l'Élysée pour faire le point sur la situation. Aujourd'hui, les ministres de l'Intérieur et de l'Éducation nationale seront auditionnés à l'Assemblée nationale. Le maire de Palaiseau dénonce la diffusion illégale d'images de vidéosurveillance sur le réseau social X. Ces images captées lors d'une manifestation lycéenne montrent des jeunes brandissant des drapeaux palestiniens et algériens devant un feu. L'élu a saisi le procureur de la République et rappelle que seuls des personnels habilités peuvent accéder à ces vidéos. Une enquête est en cours. Face à la mobilisation lycéenne, le Premier ministre Sébastien Lecornu annonce une suspension des cours sur une demi-journée dans les lycées, aujourd'hui ou demain, selon les établissements. Objectif, selon le gouvernement, permettre d'organiser un temps de démocratie interne avec les élèves. À Bondoufle, l'association caritative L'Union fait la force lance un appel à la solidarité après l'incendie volontaire de son local ce 11 septembre. Camion, matériel de maraude, cuisine, stock alimentaire, elle a tout perdu. Le préjudice est estimé à 50 000 euros. Sa présidente souhaite poursuivre l'aide aux sans-abri, familles, étudiants, réfugiés et femmes victimes de violences. Une cagnotte en ligne sur la plateforme CotisUp a déjà permis de récolter près de 6 400 euros. L'Île-de-France mise toujours sur le travail social. Lors de sa dernière commission permanente, le Conseil régional a consacré 520 000 euros à la modernisation de 8 établissements franciliens de formation en travail social. L'enveloppe doit permettre de rénover ou de réhabiliter des locaux, de renforcer leur sécurité, mais aussi d'acheter du mobilier et du matériel. La collectivité prendra en charge en moyenne 52% du coût des projets retenus. Au total, 28 centres de formation franciliens sont concernés. Et puis, deux jeunes femmes essonniennes participaient hier à la finale nationale du concours d'éloquence Eloquentia HEC au Bataclan à Paris. Lisa Lounès, ancienne élève du lycée Blaise Pascal d'Orsay, et Zoé Boussejean du lycée international de Palaiseau Paris-Saclay devaient chacune défendre une position sur le thème grandir et s'épanouir devant plusieurs centaines de personnes. Les deux jeunes femmes avaient déjà terminé deuxième et troisième du concours d'éloquence de l'Aglo Paris-Saclay.
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4: C'est une nouvelle journée qui démarre avec quelques averses ce matin dans la région. Jusqu'à 14 degrés sont attendus ce matin à Savigny-sur-Orge. On attend 16 près d'Évry-Courcouronnes ou encore Corbeil-Essonnes et 16 à Hyères et Brunoy. Dans l'après-midi, les températures ne dépasseront pas les 20 degrés. Quelques risques d'orages sont attendus, notamment près de Val-Puiseau, encore Milly-la-Forêt, avec 19 degrés. On attend 18 à Juvisy et jusqu'à 18 à Viry-Châtillon. Belle journée à tous sur Évasion.
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4: Il est 6h03 et on démarre cette matinée ensemble à suivre vos anniversaires qui arrivent.
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0: Il est 6h10, on se réveille ensemble en ce mercredi sur Évasion. J'espère que vous allez bien. Il y a Adèle Castillon, tiens, qui va arriver avec Été avec toi.
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3: Nous sommes le 7 octobre aujourd'hui. C'est la Saint-Serge, la Saint-Gustave. Ce soir à la télé, vous allez retrouver La France, un incroyable talent pour la nouvelle saison. Et en 2013, c'était la sortie du titre Timber de Pitbull et Kesha. Oh. Et ça, on adore.
0: Ah, c'était génial ça. Jeux anniversaire à Anthony Laborde. Alors, c'est vrai que vous ne connaissez pas trop sous ce nom.
3: Non.
0: C'est Passe-Muraille dans Fort Boyard.
3: Et oui.
0: Et il a 44 ans. Et petite anecdote sur lui, il vient de se marier avec la belle-fille de Passepartout.
3: Et c'est pas une blague, on pourrait croire.
0: Mais non, que c'est vrai.
3: On dirait la chute va vous étonner, mais non, c'est une vraie histoire.
0: Alors un bon anniversaire également, du coup un artiste qu'on aime beaucoup sur Évasion, c'est
3: Lewis Capaldi, 30 ans aujourd'hui.
0: Ah, belle voix.
4: Before you go.
0: Et Maxime de Fontainebleau qui nous a envoyé un message pour Daniel. Joyeux anniversaire à ma maman Daniel qui a toujours été là pour moi. Ça, c'est beau.
3: Alors, c'est très beau. Si vous avez d'autres messages à faire passer, vous pouvez. Hein, sur evasionfm.com, il y a un petit formulaire exprès pour vous.
0: L'actu en plus à suivre sur Évasion. Les lycéens français ont-ils les semaines les plus chargées d'Europe? On va répondre à cette question dans quelques minutes, juste après Adèle Castillon.

0: Il est 6h15 sur Évasion. On a Caro de Mency qui nous remercie pour Adèle Castillon. Ça lui fait penser à l'été. L'été qui est bien loin maintenant.
1: Oui, c'est la rentrée. D'ailleurs, c'est vrai qu'en ce moment, on parle beaucoup des lycéens. Et justement, on s'est posé une question ce matin. Les lycéens français ont-ils les semaines les plus chargées d'Europe?
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0: Vous vous en doutez peut-être, mais la réponse est oui. Avec 28 heures de cours hebdomadaires en moyenne, la France se classe au tout premier rang européen pour la densité de ses semaines scolaires. Ce rythme s'explique par la répartition du calendrier.
1: Oui, parce qu'en fait, les élèves français bénéficient de 16 semaines de congés par an, ce qui concentre les 1008 heures annuelles sur seulement 36 semaines de classe. Donc voilà. C'est pas beaucoup. L'Espagne affiche un volume annuel supérieur, mais ses élèves l'étalent en fait sur davantage de semaines travaillées, donc moins de vacances, mais des journées plus courtes.
0: Et si on regarde un petit peu ailleurs, alors l'Allemagne tourne autour de 21,6 heures par semaine, tandis que la Finlande plafonne à seulement 15,5 heures hebdomadaires.
1: Alors c'est vrai qu'il y a une question du coup qui se pose, c'est est-ce qu'il faudrait supprimer des vacances scolaires pour alléger les journées?
0: Est-ce qu'il faudrait pas juste reformuler un peu les...
1: Moi ça m'aurait pas déplu à l'époque. Bon après je suis pas au lycée en ce moment, donc si jamais il y a des lycéens qui nous écoutent ou des collégiens avec les parents dans la voiture, est-ce que vous préféreriez moins de vacances mais plus du coup des journées plus cool?
0: Oui,
1: peut-être
0: mais
1: des demi-journées ou des trucs comme ça.
0: Oui, exactement, c'est ce que j'étais en train de dire.
1: 07 68 60 57, vous pouvez réagir à tout moment. Mail Smith pour la suite sur Évasion avec Drive Safe avant de retrouver les bons plans sortis dans la région. Il est 6h16.
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0: 6h25 sur Évasion, c'était Mike Smith, ça continue en musique avec Edouard Maya.
1: 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Tout de suite, les bons plans sortis dans la région.
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3: Passionnés de sport automobile et voitures anciennes, rendez-vous à l'autodrome de Linas-Montlhéry. Samedi et dimanche, l'autodrome accueille les coupes Autolégendes. Cet événement vous permettra d'admirer, voir des pilotes, des autos anciennes et des collections de toutes les époques et de toutes les nationalités. Vous pourrez découvrir ces véhicules sur leur zone d'exposition, mais aussi sur circuit lors de séances de roulage. Au programme également Village Marchand, Village des Clubs et Bourse d'Échange. Info et billetterie sur coupe-auto-légende.fr. Cap vers les Granges Le Roy pour la fête de l'automne. Les amis de la Caisse des écoles organisent cet événement dimanche. Au programme, brocante et vide-grenier avec une centaine d'exposants et de nombreuses animations. Balade à poney, structures gonflables, concerts, sur place, offre de restauration. Vous pourrez aussi déguster du jus de pomme confectionné à partir d'un pressoir à pommes. Rendez-vous de 8h à 17h au verger et à la salle polyvalente rue des Popinots. Entrée libre et gratuite. Bonne journée sur Évasion.

0: l'Intérieur et de l'Éducation nationale seront auditionnés à l'Assemblée nationale. Le maire de Palaiseau dénonce la diffusion illégale d'images de vidéosurveillance sur le réseau social X. Ces images captées lors d'une manifestation lycéenne montrent des jeunes brandissant des drapeaux palestiniens et algériens devant un feu. L'élu a saisi le procureur de la République et rappelle que seuls des personnels habilités peuvent accéder à ces vidéos. Une enquête est en cours. Face à la mobilisation lycéenne, le Premier ministre Sébastien Lecornu annonce une suspension des cours sur une demi-journée dans les lycées, aujourd'hui ou demain, selon les établissements. Objectif, selon le gouvernement, permettre d'organiser un temps de démocratie interne avec les élèves. À Bondoufle, l'association caritative L'Union fait la force lance un appel à la solidarité après l'incendie volontaire de son local ce 11 septembre. Camion, matériel de maraude, cuisine, stock alimentaire, elle a tout perdu. Le préjudice est estimé à 50 000 euros. Sa présidente souhaite poursuivre l'aide aux sans-abri, familles, étudiants, réfugiés et femmes victimes de violences. Une cagnotte en ligne sur la plateforme CotisUp a déjà permis de récolter près de 6 400 euros. L'Île-de-France mise toujours sur le travail social. Lors de sa dernière commission permanente, le Conseil régional a consacré 520 000 euros à la modernisation de 8 établissements franciliens de formation en travail social. L'enveloppe doit permettre de rénover ou de réhabiliter des locaux, de renforcer leur sécurité, mais aussi d'acheter du mobilier et du matériel. La collectivité prendra en charge en moyenne 52% du coût des projets retenus. Au total, 28 centres de formation franciliens sont concernés. Et puis, deux jeunes femmes essonniennes participaient hier à la finale nationale du concours d'éloquence Eloquentia HEC au Bataclan à Paris. Lisa Lounès, ancienne élève du lycée Blaise Pascal d'Orsay, et Zoé Boussejean du lycée international de Palaiseau Paris-Saclay devaient chacune défendre une position sur le thème grandir et s'épanouir devant plusieurs centaines de personnes. Les deux jeunes femmes avaient déjà terminé deuxième et troisième du concours d'éloquence de l'Aglo Paris-Saclay.
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3: C'est une nouvelle journée qui démarre avec quelques averses ce matin dans la région. Jusqu'à 14 degrés sont attendus ce matin à Savigny-sur-Orge. On attend 16 près d'Évry-Courcouronne ou encore Corbeil-Essonne et 16 à Hyères et Brunois. Dans l'après-midi, les températures ne dépasseront pas les 20 degrés. Quelques risques d'orages sont attendus, notamment près de Valpuiseau, encore Milly-la-Forêt avec 19 degrés. On attend 18 à Juvisy et jusqu'à 18 à Viry-Châtillon. Belle journée à tous sur Évasion.
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3: 6h33, vous restez bien avec nous. Votre horoscope qui arrive, les Gémeaux, vous êtes le signe du jour.
4: Et avant ça, Shakira sur Évasion, on écoute Die Die ensemble.

0: 6h40, vous êtes sur Évasion. Merci de vous réveiller à nos côtés avec toutes les offres d'emploi dans la région qui vont arriver d'ici quelques minutes et le son de Naïka également.
1: Tout de suite, l'horoscope, le signe le plus bipolaire du zodiaque, les Gémeaux. Vous êtes le signe du jour.
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0: L'horoscope de ce milieu de semaine, on va commencer avec les Béliers.
1: Vous avez du mal à trouver le juste équilibre de votre vie.
0: Les Taureaux.
1: La vérification de votre travail est indispensable.
0: Nos stars du jour, c'est les Gémeaux.
1: Vous entrez dans une toute nouvelle phase de votre vie.
0: Les Cancers.
1: La communication reste la clé absolue de votre couple.
0: Lion.
1: Vos amis seront là pour vous soutenir quoi qu'il arrive.
0: Vierge.
1: Les moments de détente avec votre conjoint sont précieux.
0: Les Balances.
1: Des tâches repoussées depuis des lustres réclament votre attention.
0: Que se passe-t-il pour les Scorpions?
1: De bonnes questions s'imposent avant de prendre des décisions.
0: Sagittaire.
1: Tout se passe très bien dans votre vie professionnelle.
0: Les Capricornes.
1: Une rencontre totalement prévue va changer la donne.
0: Les Verseaux.
1: La prudence exige de ne pas s'endormir sur ses lauriers.
0: Et enfin Poissons pour terminer.
1: Le repos devient une priorité absolue pour vous.
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0: C'était Naïka sur Évasion, il est 6h43. 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
1: Et côté musique, on va se régaler pour se réveiller avec Tame Impala, Dracula qui va arriver et toutes les offres d'emploi dans la région si vous cherchez un boulot. C'est le moment d'écouter.
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0: Les douceurs de Sacla recherchent un boulanger confirmé, cette fois-ci avec 5 ans d'expérience pour un poste en CDI. Le poste prévoit une prise de service à 4 heures et une fin vers midi, repos les lundis, mardi, rémunération annoncée de 2400 euros brut. Alors si jamais vous êtes intéressé, vous pouvez directement postuler en ligne en vous rendant sur francetravail.fr. On recrute une secrétaire médicale confirmée pour une activité de soins à domicile à Juvisy-sur-Orge. Le poste comprend notamment l'accueil, le suivi administratif, la gestion des dossiers patients. L'annonce demande une expérience confirmée et le diplôme requis. Alors si c'est votre cas, vous pouvez directement postuler en ligne. Pour ça, rien de plus simple, vous envoyez CV, lettre de motivation au francetravail.fr.
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0: C'était Tamim Pala sur Évasion, il est 6h55. Alors, dans les... D'abord, le patron d'un camping a écopé d'une amende pour avoir monté tout son camping sans aucun permis sur un terrain interdit à la construction.
1: Alors, on voulait savoir ce matin, qu'est-ce que vous avez déjà fait d'illégal ? C'est le moment de se confesser. Dites-nous un petit peu tout. Moi, par exemple, je peux vous dire qu'à la fac, j'ai triché quasiment à tous mes partiels en deuxième année.
0: Ça, c'est abusé. En plus, il le dit à visage découvert.
1: Oui, non, mais je peux même vous dire comment ça s'est passé.
0: Oh, ah, ne donne pas d'idée, mais vas-y, go.
1: Ah, c'est super idée. Il y avait il y avait quelqu'un qui était posté à l'extérieur de la salle. C'est un vrai réseau, on était organisé. Hein.
0: Wow,
1: il y avait quelqu'un qui était posté à l'extérieur de la salle avec toutes les fiches des réponses.
0: Ok.
1: En gros, et nous, on lui a envoyé comme photo sur une conversation Messenger le questionnaire.
0: Ok.
1: Et lui, par exemple, il nous envoie un message avec réponse 1. Et il nous screenait la bonne partie, la bonne réponse.
0: Mais t'arrives à avoir ton téléphone du coup.
1: Ouais, ouais. C'était. Pff, ouais.
0: Oh là là, bah super. Vous voyez, à l'époque, c'était pas mieux qu'on s'en.
1: Oh, j'ai honte. Ah non, mais j'ai honte, c'est horrible.
0: Vraiment,
1: non, là, c'était vraiment triche en bande organisée quoi.
0: Vraiment, c'est Naël Arnaqueur quoi. C'est vraiment bon. Allez.
1: Les Maroon 5 tout de suite sur Évasion avec This Love. On attend vos réponses. Vous, qu'est-ce que vous avez fait d'illégal? 07 68 60 50 17. Bienvenue sur Évasion.

0: 6h59 sur Évasion, toujours là pour vous accompagner avec David Guetta qui va arriver. Un petit point sur la météo et les infos avec la rédaction.
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9: Il est 7h, on se réveille en musique sur Évasion avec David Guetta qui arrive.
0: Et tout de suite, un petit point sur la météo et les infos dans la région, et ça c'est avec la rédaction.
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9: Avec Samuel Aguter. Bonjour Samuel.
11: Bonjour Émilie et bonjour à tous. Nouvelle journée de mobilisation lycéenne hier en Essonne comme partout en France. Pour cet acte 3 du mouvement, 266 000 manifestants ont été recensés par le ministère de l'Intérieur, dont 56 000 à Paris. La capitale où des heurts ont éclaté en fin de cortège autour de la place de la Nation. En soirée, Emmanuel Macron a réuni plusieurs ministres à l'Élysée pour faire le point sur la situation. Aujourd'hui, les ministres de l'Intérieur et de l'Éducation nationale seront auditionnés à l'Assemblée nationale. Le maire de Palaiseau dénonce la diffusion illégale d'images de vidéosurveillance sur le réseau social X. Ces images captées lors d'une manifestation lycéenne montrent des jeunes brandissant des drapeaux palestiniens et algériens devant un feu. L'élu a saisi le procureur de la République et rappelle que seuls des personnels habilités peuvent accéder à ces vidéos. Une enquête est en cours. Face à la mobilisation lycéenne, le Premier ministre Sébastien Lecornu annonce une suspension des cours sur une demi-journée dans les lycées, aujourd'hui ou demain, selon les établissements. Objectif, selon le gouvernement, permettre d'organiser un temps de démocratie interne avec les élèves. À Bondoufle, l'association caritative L'Union fait la force lance un appel à la solidarité après l'incendie volontaire de son local ce 11 septembre. Camion, matériel de maraude, cuisine, stock alimentaire, elle a tout perdu. Le préjudice est estimé à 50 000 euros. Sa présidente souhaite poursuivre l'aide aux sans-abri, familles, étudiants, réfugiés et femmes victimes de violences. Une cagnotte en ligne sur la plateforme CotisUp a déjà permis de récolter près de 6 400 euros. L'Île-de-France mise toujours sur le travail social. Lors de sa dernière commission permanente, le Conseil régional a consacré 520 000 euros à la modernisation de 8 établissements franciliens de formation en travail social. L'enveloppe doit permettre de rénover ou de réhabiliter des locaux, de renforcer leur sécurité, mais aussi d'acheter du mobilier et du matériel. La collectivité prendra en charge en moyenne 52% du coût des projets retenus. Au total, 28 centres de formation franciliens sont concernés. Et puis, deux jeunes femmes essonniennes participaient hier à la finale nationale du concours d'éloquence Eloquentia HEC au Bataclan à Paris. Lisa Lounès, ancienne élève du lycée Blaise Pascal d'Orsay, et Zoé Boussejean du lycée international de Palaiseau Paris-Saclay devaient chacune défendre une position sur le thème grandir et s'épanouir devant plusieurs centaines de personnes. Les deux jeunes femmes avaient déjà terminé deuxième et troisième du concours d'éloquence de l'Aglo Paris-Saclay.
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9: C'est une nouvelle journée qui démarre avec quelques averses ce matin dans la région. Jusqu'à 14 degrés sont attendus ce matin à Savigny-sur-Orge. On attend 16 près d'Évry-Courcouronne ou encore Corbeil-Essonne et 16 à Hyères et Brunois. Dans l'après-midi, les températures ne dépasseront pas les 20 degrés. Quelques risques d'orages sont attendus, notamment près de Valcuiseau, encore Milly-la-Forêt, avec 19 degrés. On attend 18 à Juvisy et jusqu'à 18 à Viry-Châtillon. Belle journée à tous sur Évasion.
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0: 7h03, vous êtes sur Évasion, toujours plus de tubes pour continuer de vous accompagner avant vos anniversaires du jour.
9: Et tout de suite, c'est David Guetta, vous pouvez mettre le son un peu plus fort, Save Me Tonight, c'est tout de suite sur Évasion.

0: Il est 7h07, vous êtes sur Évasion, on continue de se réveiller ensemble avec Alex Warren qui arrive.
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3: Nous sommes le 7 octobre, c'est la Saint-Serge, la Saint-Gustave aujourd'hui. Ce soir à la télévision, vous allez retrouver la France à un incroyable talent pour la nouvelle saison, la 42e déjà.
0: La 42e, c'est vrai que j'ai failli y croire. Hein.
3: Ça fait très longtemps que ça existe et pour ça j'en rigole. Mais en 2013, là on parle d'un vrai anniversaire, c'était la sortie du titre Timber de Pitbull et Kesha.
0: Ah, j'adore ça. Attends. Voilà.
3: Voilà, c'est ça.
0: Je vais arriver. Joyeux anniversaire à Anthony Laborde. Anthony Laborde que vous connaissez plus sous le nom de Passe-Muraille dans Fort Boyard. Ça, c'est génial. Il a aujourd'hui 44 ans. D'ailleurs, petite anecdote, il vient de se marier avec la belle-fille de Passepartout.
3: Mais ce n'est pas une blague.
0: Je vous promets que c'est vrai.
3: Écoutez, ils font tous partie de la même famille maintenant, c'est trop bien. Un bon anniversaire également, un artiste qu'on aime beaucoup sur Évasion, c'est Lewis Capaldi, il a 30 ans.
0: Magnifique voix, hein, Lewis Capaldi. Et Maxime de Fontainebleau, tiens, qui nous a envoyé un message pour Daniel. Joyeux anniversaire à ma maman, Daniel, qui a toujours été là pour moi. C'est mignon.
3: C'est très mignon. Si vous aussi, vous avez des messages très mignons d'anniversaire à faire passer, ça se passe sur evasionfm.com.
0: L'actu en plus à suivre sur Evasion. Et sachez que notre chien comprend nos phrases exactement comme un bébé humain. Je vais tout vous raconter dans quelques instants. Pour tous ceux qui ont des chiens, ça devrait vous intéresser. Alex Warren pour la suite avec Fever Dream. Il est 7h09.

0: 7h11 sur Évasion. Et on a Belle qui nous a envoyé un petit message. Alors, elle vient de Ballancourt et elle nous dit merci pour ce beau souvenir de Timber. Elle écoutait ça quand elle était au lycée.
1: Bah, je croyais que Belle, elle venait de Walt Disney, mais bon. Sachez que votre chien comprend vos phrases exactement comme un bébé humain. Et c'est ce dont on parle dans l'actu en plus.
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0: N'importe quoi.
1: Tu vas t'en mettre.
0: Je m'attendais pas à ça. Selon une étude hongroise récente, nos animaux de compagnie repèrent le début et le fin des mots dans une phrase grâce aux consonnes, exactement comme les nourrissons.
1: Alors en fait, les chercheurs ont réuni 20 chiens et 20 humains, donc, pour analyser leur activité cérébrale par, attention, mot technique, électroencéphalogramme, face à des suites de syllabes donc qui ont été complètement inventées.
0: Ben oui, alors le cerveau canin réagit avec la même intensité que le nôtre dès qu'un rythme de consonne apparaît. Les scientifiques appellent ce phénomène le biais consonantique.
1: Consonantique.
0: Tout est compliqué ce matin.
1: Il y a beaucoup de mots compliqués à capter. Mais captez juste que du coup, les chiens peuvent vous comprendre très facilement quand vous parlez.
0: Mais oui.
1: En fait, grâce aux consonnes.
0: Bah, grâce aux consonnes. Et puis de toute façon, tous ceux qui ont un chien, on le sait très bien. Quand on dit promenade, quand on dit laisse, quand on dit bâtonnet, bon, voilà.
1: Non, mais c'est pour ça aussi, par exemple, que l'allemand est beaucoup utilisé pour dresser les chiens.
0: Ah bon? Oui, ouais, tu me l'apprends là-bas.
1: Bien sûr, c'est parce que en fait, c'est une langue avec énormément de consonnes. Et donc, les animaux la comprennent mieux. Non, je rigole pas. Elle est en train de se moquer de moi, mais
0: non,
1: vous prouvez que je rigole pas. Dans quelques instants, c'est Avicii avec Wake Me Up qui arrive. Le temps pour vous d'envoyer Eva par SMS au 71036 pour tenter de remporter 300€ d'essence ou de vous inscrire sur evasionfm.com. Il est 7h12.
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20: J'ai les cibles en vue. 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

0: Vous êtes sur Évasion, j'espère que vous allez bien ce matin avec le dernier Vianney qui va arriver dans quelques instants. Ce sera d'or et d'éteint, mais d'abord on joue aux 10 secondes chrono.
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3: Et ce matin, c'est Aurélie de Marolles-en-Hurepoix qui tente sa chance. Bonjour Aurélie.
0: Bonjour.
4: Bonjour.
0: Ça va Aurélie?
4: Ça va.
0: En route pour le boulot ou en repos?
4: Non, bientôt au boulot. Je commence un petit peu plus tard aujourd'hui.
0: Bon bah écoutez, bon courage. En tout cas, on va jouer ensemble aux 10 secondes chrono pour pouvoir te sélectionner pour le tirage au sort de vendredi 8h25. Il y a 300 euros d'essence à gagner, on le rappelle. Avec un nouveau jeu aujourd'hui, Émilie.
3: Alors, un nouveau jeu.
0: Enfin, un nouveau jeu du jour.
3: Voilà, le nouveau jeu du jour. C'est un son mystère, Aurélie. C'est très simple, on va essayer de te faire deviner une émission de télé qui passe ce soir.
0: T'es prête?
4: Oui.
0: Alors écoute bien l'extrait et dès que je dis top chrono, tu pourras commencer à répondre.

0: Attention, top chrono.
1: La France a un incroyable talent.
2: Oui, bravo. Félicitations Aurélie.
0: Elle est forte. Hein.
1: Ah, super.
2: Elle est très forte et oui.
0: Bah, bravo,
2: on a fait ce jeu puisque c'est la saison 21 déjà de la France un incroyable talent.
0: Ah, incroyable.
2: Incroyable.
0: Ah ouais.
2: C'est le cas de le
0: dire. Et on l'avait dit il y a pas longtemps, les premières avaient été présentées par Alessandra Sublet.
2: Et oui, bah, voilà. C'est maintenant un long souvenir.
0: Bon, en tout cas, bravo Aurélie.
2: Oui.
0: T'es dans le tirage au sort pour vendredi. Bouge pas, on va te reprendre en antenne avec Émilie, notamment la suite, la météo et les infos sur évasion, juste après Vianney, d'or et d'étain, 7h27.

0: J'étais Vianney sur Évasion Vianney que l'on va retrouver samedi pour la Star Academy. Il est 7h30.
1: Et oui, ce sera le nouveau parrain Ed Sheeran pour la suite avec Repeat It qui arrive. Un petit point sur la météo et les infos avant de retrouver notamment votre horoscope du jour.
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0: Avec Samuel Aguter. Bonjour Samuel.
3: Bonjour Émilie et bonjour à tous. Nouvelle journée de mobilisation lycéenne hier en Essonne comme partout en France. Pour cet acte 3 du mouvement, 266 000 manifestants ont été recensés par le ministère de l'Intérieur, dont 56 000 à Paris. La capitale où des heurts ont éclaté en fin de cortège autour de la place de la Nation. En soirée, Emmanuel Macron a réuni plusieurs ministres à l'Élysée pour faire le point sur la situation. Aujourd'hui, les ministres de l'Intérieur et de l'Éducation nationale seront auditionnés à l'Assemblée nationale. Le maire de Palaiseau dénonce la diffusion illégale d'images de vidéosurveillance sur le réseau social X. Ces images captées

0: cuisine. Stock alimentaire, elle a tout perdu. Le préjudice est estimé à 50 000 euros. Sa présidente souhaite poursuivre l'aide aux sans-abri, familles, étudiants, réfugiés et femmes victimes de violences. Une cagnotte en ligne sur la plateforme CotisUp a déjà permis de récolter près de 6 400 euros. L'Île-de-France mise toujours sur le travail social. Lors de sa dernière commission permanente, le Conseil régional a consacré 520 000 euros à la modernisation de 8 établissements franciliens de formation en travail social. L'enveloppe doit permettre de rénover ou de réhabiliter des locaux, de renforcer leur sécurité, mais aussi d'acheter du mobilier et du matériel. La collectivité prendra en charge en moyenne 52% du coût des projets retenus. Au total, 28 centres de formation franciliens sont concernés. Et puis, deux jeunes femmes essonniennes participaient hier à la finale nationale du concours d'éloquence Eloquentia HEC au Bataclan à Paris. Lisa Lounès, ancienne élève du lycée Blaise Pascal d'Orsay, et Zoé Boussejean du lycée international de Palaiseau Paris-Saclay devaient chacune défendre une position sur le thème grandir et s'épanouir devant plusieurs centaines de personnes. Les deux jeunes femmes avaient déjà terminé deuxième et troisième du concours d'éloquence de l'Aglo Paris-Saclay.
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3: C'est une nouvelle journée qui démarre avec quelques averses ce matin dans la région. Jusqu'à 14 degrés sont attendus ce matin à Savigny-sur-Orge. On attend 16 près d'Évry-Courcouronne ou encore Corbeil-Essonne et 16 à Hyères et Brunois. Dans l'après-midi, les températures ne dépasseront pas les 20 degrés. Quelques risques d'orages sont attendus, notamment près de Valpuiseau, encore Milly-la-Forêt, avec 19 degrés. On attend 18 à Juvisy et jusqu'à 18 à Viry-Châtillon. Belle journée à tous sur Évasion.
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4: Il est 7h33, vous êtes sur Évasion avec dans quelques instants votre horoscope du jour et les Gémeaux qui sont à l'honneur.
3: Et tout de suite votre duo préféré Ed Sheeran, Martin Garrix, Repeat It, c'est maintenant.

0: Vous êtes sur Évasion, il est 7h40, ça fait plaisir, hein. Beautiful Liar avec Beyoncé, Shakira qu'on va d'écouter à l'instant et Taylor Swift à suivre, que des pop stars. Hein.
1: On fait un petit point horoscope. Les Gémeaux, vous êtes notre pop star du jour. Vous allez passer une très bonne journée aujourd'hui. Oh là là.
0: Aujourd'hui.
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0: L'horoscope de ce milieu de semaine, on va commencer avec les Béliers.
1: Vous avez du mal à trouver le juste équilibre de votre vie.
0: Les Taureaux.
1: La vérification de votre travail est indispensable.
0: Nos stars du jour, c'est les Gémeaux.
1: Vous entrez dans une toute nouvelle phase de votre vie.
0: Les Cancers.
1: La communication reste la clé absolue de votre couple.
0: Lion.
1: Vos amis seront là pour vous soutenir quoi qu'il arrive.
0: Vierge.
1: Les moments de détente avec votre conjoint sont précieux.
0: Les Balances.
1: Des tâches repoussées depuis des lustres réclament votre attention.
0: Que se passe-t-il pour les Scorpions?
1: De bonnes questions s'imposent avant de prendre des décisions.
0: Sagittaire.
1: Tout se passe très bien dans votre vie professionnelle.
0: Les Capricornes.
1: Une rencontre totalement prévue va changer la donne.
0: Les Verseaux.
1: La prudence exige de ne pas s'endormir sur ses lauriers.
0: Et enfin Poissons pour terminer.
1: Le repos devient une priorité absolue pour vous.
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0: Pardon, excuse-moi.
1: On s'est cogné là, c'était l'insulte sur Évasion, il est 7h44. J'ai Joanne Dalbert, c'est pour ça que je me suis empressée, qui nous envoie un petit message sur WhatsApp. Il nous dit qu'il est fan de Taylor Swift et qu'il attend de la voir en concert. Malheureusement, je ne sais même pas quand est-ce qu'elle va en refaire un.
0: Oui, bon, elle a déjà fait pas mal. Il y a eu le Era Tour qui est passé. Hein.
1: Joanne, t'abuses.
0: Fallait peut-être y aller avant. Bon, en tout cas, tu peux l'écouter sur Évasion, Joanne. Et oui. Ça, c'est déjà pas mal. Sur Évasion, vous allez pouvoir écouter d'autres artistes, bien sûr, notamment Freya Sky, qui va arriver dans quelques instants avec Silent Treatment, et surtout on va plonger dans nos souvenirs.
1: Alors voilà. Là, pour plonger la tête la première.
0: Ouais, on va repartir un petit peu dans les années 2010. Pour vous, quelle est la chanson qui évoque les années 2010, puisque on vous l'a dit il y a quelques instants, hein, mais aujourd'hui c'est l'anniversaire de ce son.
1: Trop bien.
0: Et c'est vrai que ça me fait penser Pitbull, tu vois, ça me fait penser aux années 2010.
1: Ah bah complètement.
0: Donc je me suis dit, tiens, on va voir un petit peu vos souvenirs de 2010, 07 68 60 57, on vous donnera les nôtres avec Emily. Bien sûr, on se retrouve juste après ça sur Évasion, 7h45.
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0: C'était Free Sky sur Évasion, il est 7h55.
1: Alors ce matin, on voulait faire un petit retour dans les années 2010 pour un petit peu évoquer la nostalgie, entre guillemets, et vous poser surtout une question. Pour vous, quelle est la chanson des années 2010 ou l'artiste des années 2010? Parce qu'aujourd'hui, il faut savoir que c'est l'anniversaire de ce morceau. Et pour moi, Pitbull, c'est vraiment
0: les années 2010.
1: Ah, c'est les années 2010, incroyable quoi, c'est fou. Alors moi, je pense que je vais dire David Guetta quand même.
0: Oui, je comprends.
1: David Guetta et un morceau qu'on a un peu oublié, c'est celui avec Rihanna.
0: Mais qui l'a oublié? On l'adore celui-là.
1: Was that chick? 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
0: Et alors moi, je vais continuer un peu dans le même délire. C'est Florida avec Good Feeling.
1: Ah. Sometimes I get a feeling, yeah. Ah, c'était énorme ça.
0: Ah, c'était trop bien. J'espère qu'on vous a fait plaisir ce matin sur Évasion, parce que franchement, nous, on se fait plaisir.
1: Alors, quel est votre morceau, votre artiste des années 2010? N'hésitez pas à nous le dire. 07 68 60 50 17. La suite, c'est Gauthier, tiens.
0: Et 2011, je crois.
2: Oui, qui est belge. D'ailleurs, Gauthier, et oui, on a battu les Belges d'ailleurs. Vive la France.
0: Beaucoup même.

0: Vous écoutez Évasion, toujours plus de tubes. On continue de vous accompagner avec dans quelques instants Temper City. Ce sera Self Aware, un petit point sur la météo et les infos avec la rédaction.
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10: Il est 8h, allez hop, tout le monde debout là-dedans. Temper City qui arrive dans quelques instants.
0: Ça réveille. La météo et les infos tout de suite avec la rédaction. J'espère que vous allez bien ce matin.
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0: Avec Samuel Aguter.
11: Bonjour Naël et bonjour à tous. Depuis l'Essonne et le reste de la région, les rassemblements lycéens ont tous convergé vers Paris hier. Les groupements étaient d'ailleurs interdits devant 38 lycées essonniens. 56 000 manifestants ont été recensés dans la capitale par le ministère de l'Intérieur. 266 000 à l'échelle nationale. 488 interpellations ont eu lieu. 43 membres des forces de l'ordre ont été blessés. Face à la mobilisation, Sébastien Lecornu annonce une suspension des cours sur une demi-journée dans les lycées, aujourd'hui ou demain, selon les établissements, pour un temps de démocratie interne. La préfecture de police de Paris dresse le profil des personnes interpellées lors des incidents autour des lycées en Essonne et dans toute l'Île-de-France. 85% d'entre elles sont mineures, 90% résident dans le département où elles ont été arrêtées. La préfecture distingue par ailleurs les élèves contestant les conditions d'études des fauteurs de troubles responsables de violences et de dégradations. À Corbeil-Essonne, élus, enseignants et associations se mobilisent pour éviter les débordements lors des blocus lycéens. Devant le lycée Robert Doisneau, des médiateurs ont écouté les revendications des élèves. Hier matin, le week-end dernier, les médiateurs locaux et des responsables associatifs avaient aussi rappelé les risques des débordements et des affrontements avec les forces de l'ordre. À Bondoufle, l'association caritative L'Union fait la force lance un appel à la solidarité après l'incendie volontaire de son local ce 11 septembre. Camion, matériel de maraude, cuisine, stock alimentaire, elle a tout perdu. Le préjudice est estimé à 50 000 €. Une cagnotte en ligne sur la plateforme CotisUp a déjà permis de récolter près de 6 400 €. La France pourrait voir son nombre de médecins nettement augmenter dans les prochaines décennies. Selon une projection du ministère de la Santé publiée hier, le pays pourrait compter 30% de médecins en plus en 2040 et 75% de plus à l'horizon 2060. Ce scénario repose sur l'entrée annuelle de 12 000 étudiants en deuxième année de médecine et l'intégration de 2 500 praticiens diplômés hors Union européenne. Et puis, jusqu'au 17 octobre, les maisons France Service accueillent des rencontres et des animations pour mieux faire connaître leurs prestations. Il s'agit de la 6e édition des Journées France Service avec près de 5000 événements annoncés dans l'Hexagone et en Outre-mer. En Essonne, un atelier pour apprendre à débusquer la cybermalveillance est prévu à Étampes ce vendredi. Un peu plus tard, ce 15 octobre, c'est un atelier d'entraide numérique qui sera proposé à Ballancourt. Plus de détails à retrouver sur notre site évasionfm.com ou sur l'appli Évasion.
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10: C'est une nouvelle journée qui démarre avec quelques averses ce matin dans la région. Jusqu'à 14 degrés sont attendus ce matin à Savigny-sur-Orge. On attend 16 près d'Évry-Courcouronnes ou encore Corbeil-Essonne et 16 à Hyères et Brunois. Dans l'après-midi, les températures ne dépasseront pas les 20 degrés. Quelques risques d'orages sont attendus, notamment près de Valcuiseau, encore Milly-la-Forêt, avec 19 degrés. On attend 18 à Juvisy et jusqu'à 18 à Viry-Châtillon. Belle journée à tous sur Évasion.
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0: 8h03, vous êtes sur Évasion. Dans quelques instants, vos anniversaires du jour avec un bon souvenir des années 2010.
10: Et oui, vous allez adorer ça tout de suite. C'est Temper City qu'on retrouve sur Évasion avec Self-Aware.

0: excellent réveil à l'écoute d'Évasion. Toujours plus de tubes à 8h07 avec Damiano David pour la suite.
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3: Nous sommes le 7 octobre aujourd'hui. Alors c'est la Saint-Serge, la Saint-Gustave. Donc si vous en connaissez, n'hésitez pas à leur envoyer un petit mot. Ce soir à la télévision, vous allez retrouver La France, un incroyable talent pour la nouvelle saison, la 21e. C'est énorme.
0: Ouais.
3: Et en 2013, écoutez-nous bien, c'était la sortie du titre Timber de Pitbull et Kesha.
0: Ouais, Kesha, non, on sait même pas où elle est passée, c'est fou. J'adorais, non mais en plus j'adorais Kesha, vraiment.
3: Mais ouais, reviens, s'il te plaît.
0: Ah oui, ce serait super. Bon, pour la suite, c'est aussi l'anniversaire de Anthony Laborde. Alors c'est un autre délire, je vous le dis. C'est Passe-Muraille dans Fort Boyard. Il a 44 ans ce matin. Et d'ailleurs, petite anecdote, il vient de se marier avec la belle-fille de Passepartout.
3: Mais oui, c'est voilà. Dingue, on pourrait croire que c'est une blague, mais non, ils font partie de la même famille maintenant, c'est trop chouette.
0: Et je vous le dis, Émilie m'a pas cru quand je lui dis ça.
3: Mais oui, non, mais depuis ce matin, je crois pas. Depuis le temps qu'on en parle. On souhaite également un bon anniversaire à un artiste qu'on aime beaucoup sur Évasion, c'est Lewis Capaldi, il a 30 ans.
0: Super voix. On tenait à le saluer ce matin, Maxime de Fontainebleau qui nous a envoyé un message pour Daniel. Daniel, c'est sa maman. Il a dit joyeux anniversaire à ma maman Daniel qui a toujours été là pour moi. Et ça, c'est beau. Remerciez vos mamans, c'est important.
3: Et oui, allez-y sur evasionfm.com. Faites-vous plaisir, on est là pour ça. On lira tout à l'antenne.
0: Le chiffre du jour arrive sur Évasion, direction la page Facebook pour tenter de le deviner. On va parler un petit peu de cachotterie ce matin.
3: Oui, vous allez voir, c'est coquin.
0: C'est coquin. Ah ouais, carrément.
3: C'est pas si coquin que ça.
0: On est familial, Émilie. Damien David, 8h08 sur Évasion.

0: 8h12 sur Évasion, c'était Damiano David.
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3: Direction Évasion. La page Facebook pour tenter de deviner le chiffre du jour Évasion. Émilie nous a dit que c'était un petit peu coquin ce matin. Alors attention, c'est l'heure de la question co. La question oui, non, c'est ma fameuse question coquine.
0: Mais alors, en plus, je vous ai dit des bêtises, je vais vous induire en erreur. 33% des hommes ont déjà caché cette chose à leur partenaire, à votre avis.
3: Alors de quoi s'agit-il, Mazette? Alors petit indice, oui. C'est pour ne pas déclencher une dispute.
0: Voilà, on cache ça pour ne pas...
3: Pour pas s'embrouiller.
0: Ouais, faut pas le dire. Bon, voilà.
3: Très bien. Il faut communiquer avec votre partenaire, je vous le dis, c'est important.
0: C'est très important.
3: Bon, en tout cas, vous pouvez tenter de deviner, page Facebook d'Évasion. On va écouter Teddy Swims avec Mr. No Hit Hole et on va également jouer 10 secondes chrono dans quelques instants. Vous inscrivez, vous envoyez Eva par SMS suivi de vos coordonnées au 71036. Il est 8h13.
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0: toujours sur Évasion avec Lucenzo qui va arriver dans quelques instants pour Bem Dançal Codolo. J'espère que je parle bien portugais, mais là on va parler français pour le 10 secondes chrono.
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3: Et alors ce matin, on joue avec Mélanie qui nous vient de Néron. Bonjour Mélanie.
0: Bonjour.
4: Bonjour.
0: Ça va ce matin Mélanie?
4: Bonjour. Ça va et vous?
0: Bah super, écoute, tu fais quoi dans la vie?
4: Je travaille dans le dépistage du cancer de peau.
0: Ah d'accord,
3: oh, très bien.
0: En plus on est dans Octobre Rose hein, en ce moment,
3: ouais.
0: Donc pour parler, alors c'est pas le même cancer, mais en tout cas pour parler des cancers féminins avec des causes très importantes, il y a un peu des courses qui s'organisent un petit peu partout en France, d'ailleurs pour pouvoir lutter contre les cancers féminins. En tout cas Mélanie, on va tenter de te faire plaisir, car après-demain.
3: Vendredi, voilà.
0: Je suis perdu dans les jours, moi je ne sais plus quel jour, on est mercredi donc vendredi, 8h25, on offrira 300 euros d'essence à l'un ou l'une d'entre vous. Il faut d'abord se sélectionner pour le tirage au sort avec notre jeu du jour, Emily.
3: Alors Mélanie, ce matin c'est très simple, on va faire un 5 à la suite, je te donne un sujet, il faut que tu me donnes 5 propositions, tu me dis quand t'es prête.
4: Oui, c'est parti.
3: Alors il va falloir que tu me donnes 5 personnages de Fort Boyard, c'est parti.
4: Oh là là, 5 personnages, je les ai pas.
3: Ça va le faire, t'inquiète, vas-y.
4: Je les ai pas du tout.
0: Celui qui fait les énigmes. Celui qui fait les énigmes.
4: Je sais pas du tout.
0: Le père,
3: mince Mélanie.
0: Le père.
4: Je sais pas.
3: Peut-être un petit peu trop corsé. Bon, c'est pas grave.
4: Non.
3: Mais déjà, ne t'excuses pas et surtout, tu te réinscris, tu rejoues avec nous.
0: Ah
3: okay,
0: ouais, c'est
4: et
0: dommage, Mélanie.
4: On change de sujet. Ah non, je sais pas du tout les personnages. Moi, j'y arrive pas.
3: Ah bon, c'est pas grave. Mais c'est pas grave. Tu rejoues avec nous quand tu veux.
0: Bon, okay, on t'embrasse, Mélanie. Quand même. Merci beaucoup d'avoir joué avec nous aujourd'hui. La suite, c'est Lucenzo qui va arriver sur Évasion. Toujours plus de tubes avec cette reprise des Dançal Codolo. Là, on reprend la bonne ambiance.
3: Allez, ça y est, on s'y remet.
0: Bem Dançal Codolo sur Évasion. Il est 8h27, les enfants.

0: fond avec Naël.
1: Ah mais là je suis comme un fou moi. Lucenzo c'est mes vacances de jeunesse.
0: Elles sont bien loin.
1: D'être sale quoi. Eh oui, c'est fini tout ça. Qu'est-ce que je vous dis? Bruno Mars pour la suite avec I Just Might qui va arriver sur Évasion. Ça aussi, ça va nous ambiancer. Il y aura Coldplay, hymne fort de week-end.
0: Trop bien.
1: Et oui, parce que le week-end, mine de rien, approche.
0: Et presque. Ça y est, il arrive. Hein. Après demain, les gars.
1: J'essaie de donner un petit peu de motivation là pour ceux qui veulent pas aller bosser ce matin. On est là pour vous accompagner sur Évasion. Il est 8h30. La météo et les infos tout de suite avec la rédaction.
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3: Bonjour Naël et bonjour à tous. Depuis l'Essonne et le reste de la région, les rassemblements lycéens ont tous convergé vers Paris hier. Les groupements étaient d'ailleurs interdits devant 38 lycées essonniens. 56 000 manifestants ont été recensés dans la capitale par le ministère de l'Intérieur, 266 000 à l'échelle nationale. 488 interpellations ont eu lieu, 43 membres des forces de l'ordre ont été blessés. Face à la mobilisation, Sébastien Lecornu annonce une suspension des cours sur une demi-journée dans les lycées, aujourd'hui ou demain, selon les établissements, pour un temps de démocratie interne. La préfecture de police de Paris dresse le profil des personnes interpellées lors des incidents autour des lycées en Essonne et dans toute l'Île-de-France. 85% d'entre elles sont mineures, 90% résident dans le département où elles ont été arrêtées. La préfecture distingue par ailleurs les élèves contestant les conditions d'études des fauteurs de troubles responsables de violences et de dégradations. À Corbeil-Essonne, élus, enseignants et associations se mobilisent pour éviter les débordements lors des blocus lycéens. Devant le lycée Robert Doisneau, des médiateurs ont écouté les revendications des élèves hier matin. Le week-end dernier, les médiateurs locaux et des responsables associatifs avaient aussi rappelé les risques des débordements et des affrontements avec les forces de l'ordre. À Bondoufle, l'association caritative L'Union fait la force lance un appel à la solidarité après l'incendie volontaire de son local ce 11 septembre. Camion, matériel de maraude, cuisine, stock alimentaire, elle a tout perdu. Le préjudice est estimé à 50 000 euros. Une cagnotte en ligne sur la plateforme CotisUp a déjà permis de récolter près de 6 400 euros. La France pourrait voir son nombre de médecins nettement augmenter dans les prochaines décennies. Selon une projection du ministère de la Santé publiée hier, le pays pourrait compter 30% de médecins en plus en 2040 et 75%

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3: C'est une nouvelle journée qui démarre avec quelques averses ce matin dans la région. Jusqu'à 14 degrés sont attendus ce matin à Savigny-sur-Orge. On attend 16 près d'Évry-Courcouronne ou encore Corbeil-Essonne et 16 à Hyères et Brunoy. Dans l'après-midi, les températures ne dépasseront pas les 20 degrés. Quelques risques d'orages sont attendus, notamment près de Valpuiseau, encore Milly-la-Forêt avec 19 degrés. On attend 18 à Juvisy et jusqu'à 18 à Viry-Châtillon. Belle journée à tous sur Évasion.
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3: 8h33, vous restez bien avec nous sur Évasion, votre horoscope qui arrive dans quelques instants.
4: Et avant ça, Bruno Mars avec I Just Might sur Évasion.

0: Il y a Jérémy Frérot qui arrive dans quelques instants avec Frérot à suivre. Et le chiffre du jour, hein, on vous le rappelle, il est toujours sur la page Facebook Évasion. 33% des hommes ont déjà caché cette chose à leur partenaire, mais quoi ?
1: Avant ça, on va partir consulter les astres. Les Gémeaux, vous êtes le signe du jour.
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1: L'horoscope de ce milieu de semaine, on va commencer avec les Béliers.
0: Vous avez du mal à trouver le juste équilibre de votre vie.
1: Les Taureaux.
0: La vérification de votre travail est indispensable.
1: Nos stars du jour, c'est les Gémeaux.
0: Vous entrez dans une toute nouvelle phase de votre vie.
1: Les Cancers.
0: La communication reste la clé absolue de votre couple.
1: Lion.
0: Vos amis seront là pour vous soutenir quoi qu'il arrive.
1: Vierge.
0: Les moments de détente avec votre conjoint sont précieux.
1: Les Balances.
0: Des tâches repoussées depuis des lustres réclament votre attention.
1: Que se passe-t-il pour les Scorpions ?
0: De bonnes questions s'imposent avant de prendre des décisions.
1: Sagittaire.
0: Tout se passe très bien dans votre vie professionnelle.
1: Les Capricornes.
0: Une rencontre totalement prévue va changer la donne.
1: Les Verseaux.
0: La prudence exige de ne pas s'endormir sur ses lauriers.
1: Et enfin Poissons pour terminer.
0: Le repos devient une priorité absolue pour vous.
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0: C'était Jérémy Frérot sur Évasion, il est 8h43.
1: Ah, j'espère que ça va ce matin, on est mercredi, milieu de semaine, jour des enfants aussi. Oui. Peut-être que vous les avez, alors peut-être que vous les avez eu beaucoup en vrai cette semaine, parce qu'il y avait pas mal de entre grève, entre blocus, entre un petit peu tout ce qui s'est passé, donc peut-être que là c'est pas forcément qu'aujourd'hui la journée familiale,
0: oui.
1: Entre guillemets. Bon, en tout cas, pour ceux qui ont déposé les enfants au centre, pour ceux qui sont direction le boulot, bon courage à vous pour cette nouvelle journée, le mercredi, la bascule de la semaine.
0: Oui, et puis surtout on rappelle que les vacances arrivent bientôt. Hein.
1: Ah oui, déjà.
0: Le 17, donc allez-y, vous tenez le bon bout.
1: C'est fou, mais ça passe à une vitesse. Où, là, je parle comme un vieux, mais ça passe vite.
0: Oui, c'est... Il a 2-3 cheveux blancs qui viennent de pousser. Là.
1: À l'instant, là, tu vois, il arrive. Adèle Castillon pour la suite avec Été avec toi. Et n'oubliez pas notre chiffre du jour. Hein. 33% des hommes ont déjà caché cette chose à leur partenaire. Mais de quoi s'agit-il? Direction la page Facebook d'Évasion pour tenter de deviner tout ça à 8h45.
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0: Merci d'être à l'écoute d'Évasion avec Nelly Furtado qui arrive dans quelques minutes. Bah c'est pas ce que je voulais faire. Attends, je vais la refaire propre. Merci d'être avec nous sur Évasion avec Nelly Furtado qui arrive dans quelques minutes.
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0: Direction la page Facebook donc d'Évasion pour tenter de deviner notre chiffre du jour. Alors Émilie nous a dit que c'était un chiffre un petit peu coquin. Elle s'est trompée. Voilà, moi je m'attendais déjà à voir Jean-Luc Reichmann débarquer. C'est la question co. Ah, la question oui, non, c'est la fameuse question coquine.
3: Non, non, du tout. Je vous ai un peu rendu en erreur, effectivement. Oui. 33% des hommes ont déjà caché cette chose à leur partenaire, mais quoi?
0: Alors, Courseline qui nous dit le nombre réel de conquêtes.
3: Ça aurait pu, mais
0: ouais, ça peut éviter les disputes, hein. Ça c'est vrai. Hein. Yannick, c'est le nombre réel de verres qu'il a bu.
3: Oh, mais n'importe quoi.
0: Il y en a beaucoup qui disent les cheveux blancs aussi. Il y en a qui disent les dettes, enfin le découvert financier.
3: C'est un petit peu dans le lien.
0: Tu vois, comme Véronique qui dit ça, j'ai les cheveux blancs aussi. Alors, quelle est la bonne réponse?
3: Eh bien non, la bonne réponse, c'était une contravention.
0: Une contravention?
3: Et ouais, quand ils se prennent une amende sur la route, ils n'ont pas envie de le dire à leur femme, parce qu'après, ils vont se faire disputer.
0: Mais ça se voit pas? Enfin, ça dépend sur les comptes. Si t'as un compte commun, ça se voit, mais sinon, ouais.
3: Sinon, non. Bah après, c'est les points sur ton permis aussi, hein, donc la personne n'est pas censée le voir.
0: Oui, c'est pas faux. Bon, en tout cas, dites-nous ce que vous avez déjà caché à votre partenaire sur le WhatsApp d'Évasion, et nous, on écoute Nelly Furtado.

0: toujours sur Évasion avec Nelly Furtado. Bon souvenir qu'on va écouter à l'instant d'ici quelques minutes. Un petit point sur la météo et les infos avec la rédaction avant que Cyril arrive.
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9: Il est 9h, la matinée continue en musique sur Évasion avec Tame Impala qui arrive.
0: Et avant ça, la météo et les infos avec la rédaction avant que Cyril nous rejoigne.
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11: Bonjour Naël et bonjour à tous. Depuis l'Essonne et le reste de la région, les rassemblements lycéens ont tous convergé vers Paris hier. Les groupements étaient d'ailleurs interdits devant 38 lycées essonniens. 56 000 manifestants ont été recensés dans la capitale par le ministère de l'Intérieur. 266 000 à l'échelle nationale. 488 interpellations ont eu lieu. 43 membres des forces de l'ordre ont été blessés. Face à la mobilisation, Sébastien Lecornu annonce une suspension des cours sur une demi-journée dans les lycées, aujourd'hui ou demain, selon les établissements, pour un temps de démocratie interne. La préfecture de police de Paris dresse le profil des personnes interpellées lors des incidents autour des lycées en Essonne et dans toute l'Île-de-France. 85% d'entre elles sont mineures, 90% résident dans le département où elles ont été arrêtées. La préfecture distingue par ailleurs les élèves contestant les conditions d'études des fauteurs de troubles responsables de violences et de dégradations. À Corbeil-Essonne, élus, enseignants et associations se mobilisent pour éviter les débordements lors des blocus lycéens. Devant le lycée Robert Doisneau, des médiateurs ont écouté les revendications des élèves hier matin. Le week-end dernier, les médiateurs locaux et des responsables associatifs avaient aussi rappelé les risques des débordements et des affrontements avec les forces de l'ordre. À Bondoufle, l'association caritative L'Union fait la force lance un appel à la solidarité après l'incendie volontaire de son local ce 11 septembre. Camion, matériel de maraude, cuisine, stock alimentaire, elle a tout perdu. Le préjudice est estimé à 50 000 euros. Une cagnotte en ligne sur la plateforme CotisUp a déjà permis de récolter près de 6 400 euros. La France pourrait voir son nombre de médecins nettement augmenter dans les prochaines décennies. Selon une projection du ministère de la Santé publiée hier, le pays pourrait compter 30% de médecins en plus en 2040 et 75% de plus à l'horizon 2060. Ce scénario repose sur l'entrée annuelle de 12 000 étudiants en deuxième année de médecine et l'intégration de 2500 praticiens diplômés hors Union européenne. Et puis jusqu'au 17 octobre, les maisons France Service accueillent des rencontres et des animations pour mieux faire connaître leurs prestations. Il s'agit de la 6e édition des Journées France Service avec près de 5000 événements annoncés dans l'Hexagone et en Outre-mer. En Essonne, un atelier pour apprendre à débusquer la cybermalveillance est prévu à Étampes ce vendredi. Un peu plus tard, ce 15 octobre, c'est un atelier d'entraide numérique qui sera proposé à Ballancourt. Plus de détails à retrouver sur notre site evasionfm.com ou sur l'appli Évasion.
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9: C'est une nouvelle journée qui démarre avec quelques averses ce matin dans la région. Jusqu'à 14 degrés sont attendus ce matin à Savigny-sur-Orge. On attend 16 près d'Évry-Courcouronnes ou encore Corbeil-Essonne et 16 à Hyères et Brunoy. Dans l'après-midi, les températures ne dépasseront pas les 20 degrés. Quelques risques d'orages sont attendus, notamment près de Valcuiseau, encore Milly-la-Forêt, avec 19 degrés. On attend 18 à Juvisy et jusqu'à 18 à Viry-Châtillon. Belle journée à tous sur Évasion.
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0: 9h04, vous êtes sur Évasion avec le son de Miles Smith et Stargazing qui arrive.
9: Et tout de suite, c'est Tame Impala avec Dracula.

0: C'était Pink sur Évasion, il est 9h14.
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3: Merci d'avoir été avec nous sur Évasion, c'était un plaisir de vous accompagner comme d'habitude. On retrouve Cyril tout de suite, ça va ?
4: Bonjour, ça va, super bien.
3: T'as bien dormi Cyril ?
4: Ouais, très bien.
3: Tout s'est bien passé pour venir, moi je prends toujours des nouvelles de Cyril.
4: Ah oui, non, oui. Mais t'inquiète.
3: Non mais c'est un des mecs les plus gentils que je connaisse.
0: Oh,
4: ah, c'est gentil, c'est vrai.
3: Non mais c'est vrai.
0: Cyril a le droit à un compliment par jour.
3: Oui, c'est vrai, toi, c'est jamais.
0: Vraiment.
3: Mais Émilie n'est pas du genre à faire des compliments.
0: Alors,
4: fais un compliment, Émilie.
3: Par contre, Émilie ?
0: Oui.
3: Tu es là.
0: Ah, wow.
3: Je plaisante, Émilie.
0: Bah ouais,
3: mais non, en plus, je l'adore. Franchement, elle me fait tout le temps rire.
4: Tu sais qu'il y a son anniversaire qui arrive bientôt ?
3: Oui.
4: Donc, j'attends même pas un cadeau de ta part, hein, vu que t'arrives pas à faire un compliment.
3: Non, je plaisante. En vrai, elle me fait beaucoup rire.
4: Mais oui,
0: on rigole beaucoup.
3: Et du coup, on va se retrouver demain à midi.
0: Ça me fait plaisir. Oui.
3: Dès 5h sur Évasion, on se quitte avec David Guetta et Jennifer Lopez. Passez une excellente journée avec nous.
0: À demain, bisous.
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Et vas-y, on en toute la région, toujours plus de tubes avec le beau souvenir de Big Mountain à l'instant. Nous sommes mercredi, c'est Cyril pour vous accompagner. Vous jouez de la musique et puis vous proposez de gagner des cadeaux. On a des entrées par exemple pour le Mondial de l'Automobile, prochaine édition la semaine prochaine du 12 au 18 octobre. Vous voulez y aller, découvrir les nouveautés, emmener les amis, la famille, vivre les animations et puis rencontrer les passionnés d'automobile. Rendez-vous sur evasionfm.com pour essayer d'avoir vos billets pour le prochain Mondial de l'Auto à Paris. Ce sera Parc des Expos, Porte de Versailles. Bonne chance à tous, Fauzia, John Legend, en douceur, Mindfields. Après, Angèle et Justice sur Evasion.

0: J'aime beaucoup ce duo, leur voix se marie très très bien. Amel Bent aux côtés du chanteur de Louise Attaque, Gaëtan Roussel.
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0: Louise Attaque, vous vous en souvenez, Je t'emmène au vent, gros tube de la fin des années 90. Hein. Gaëtan qui est en tournée, il passera d'ailleurs au Zénith de Paris-la-Villette, ce sera au mois de février. Puis Amel Bent, elle aura quelques dates parisiennes d'ici un an environ. On a le temps de réserver les places, on a le temps d'écouter beaucoup de tubes comme Slimane.
2: C'est que le pire,
0: avec
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0: C'est pas tout, hein. Il y a Katy Perry dans la programmation, Ed Sheeran, Martin Garrix, toujours plus de tubes et des cadeaux, un week-end à gagner dans la prochaine heure. Restez sur Évasion.
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0: Les meilleurs tubes, ils sont là sur Évasion avec Stromae à venir, Papa Outé ou encore Temper City.
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0: Et puis on n'est pas en manque de cadeaux non plus. Hein. Il reste de la place pour la finale de vendredi. Évasion vous emmène en Bourgogne au domaine des Prévert. C'est un joli week-end pour deux personnes qu'on vous propose. Sur place, le spa privé, les petits déjeuners bio et du terroir servis en chambre. Vous avez les photos du domaine sur domainedesprévert.fr. Il faut trouver un chanteur aujourd'hui. Ouais, on va chercher quelqu'un qui fête ses 80 ans, toujours en tournée. Son plus grand succès, c'est celui-ci. Bah vous l'avez. Mélodie, tempo, harmonie, c'est de qui? J'attends votre réponse maintenant au standard d'évasion 09 72 10 11 60. Vous me dites qui c'est, vous laissez vos coordonnées et je vais peut-être vous repasser un coup de fil avant la mi-journée. 09 72 10 11 60. On poursuit avec toujours plus de tubes. Bonne chance.
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Quand vous en avez marre de la grisaille, vous mettez Évasion et tout de suite ça va mieux. Lynn Marlin à l'instant dans cette matinée de mercredi. J'espère que tout se passe bien, que ce soit à la maison en train de garder les enfants ou au travail avec vos collègues de bureau. Sur Évasion, on peut même choisir la musique qu'on veut écouter en demandant son titre sur evasionfm.com. Vous avez le menu tube des auditeurs pour ça. Et le tube des auditeurs, c'est du lundi au vendredi, 19h, avec Simon, que vous retrouverez donc tout à l'heure en fin de journée. Rihanna, Desterbia, et la suite aussi avec Alex Warren. 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

0: Bonne matinée avec Évasion, au travail ou à la maison. J'en profite pour saluer les Serges aujourd'hui, c'est leur fête. Si vous voulez passer un coucou à un proche pour un anniversaire, hein, un coucou à un collègue, l'occasion de se faire entendre sur Évasion, vous pouvez laisser un message maintenant sur notre WhatsApp 07 68 60 57. C'est très pratique, vous enregistrez le vocal ou vous laissez un petit mot écrit et on passera votre message dans le grand réveil Évasion le jour J entre 5h et 9h30. Olivia Rodrigo et Teddy Swims pour la suite après les sorties.
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2: Venez célébrer la fête de la science avec la communauté de communes de Val-d'Essonne. La CCVE présente Saveurs Savantes, un programme d'animation gratuite autour de l'alimentation, des sciences et de la gourmandise. Deux rendez-vous vous sont proposés, un spectacle familial, Mehdi et les brochettes à la médiathèque Lazare Carnot, vendredi à 18h, un loto gourmand avec de nombreux lots à gagner au foyer rural de Chanqueuil, samedi à 14h30. Accès gratuit mais sur réservation en ligne sur le portail citoyen de la CCVE. Une soirée Aiki Rose à Montgeron. La section Aikido de Montgeron, arts martiaux, organise vendredi une soirée en faveur de la lutte contre le cancer en partenariat avec l'ARC. Vous pourrez vous initier à l'Aikido et vous informer grâce à des flyers de l'ARC qui seront à disposition. Cette soirée sera aussi l'occasion de faire un don pour aider la recherche avec une boîte à dons accessible sous forme de QR code. La soirée débutera à partir de 20h au COSEC Gymnase Alice Mia. Bonne journée sur Évasion.
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0: Évasion, on passe la matinée avec Gwen Stefani, Ariana Grande et Tame Impala très vite.
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0: Ne tardez pas trop hein, si vous avez la réponse au son mystère. 09 72 10 11 60, c'est le numéro à composer. Vous laissez votre proposition plus les coordonnées. Aujourd'hui, on cherche le chanteur qui interprète Mélodie Tempo Harmonie. Alors pourquoi le retrouver? Eh bien parce que ça vous permettra d'accéder à la finale de fin de semaine. On vous emmène en ce moment en duo au domaine des Prévert, un joli séjour en Bourgogne qui donne l'occasion de savourer les produits du terroir et ce dès le petit déjeuner. Il y a un spa privatif sur place, parfait pour se détendre. Écoutez plutôt l'extrait. Il fête ses 80 ans aujourd'hui. Qui est ce chanteur? Alors là, on l'entend pas, vous allez me dire, oui, c'est le refrain, mais parce que c'est son titre le plus connu, Mélodie Tempo Harmonie. Qui est l'interprète de ce tube? 09 72 10 11 60, à vous de jouer.
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On reste ensemble sur Évasion dans toute la région, quelle que soit la météo. Oui, je sais, c'est en train de changer, il commence à faire plus frais, la pluie arrive, mais Évasion est là pour vous donner le sourire ce mercredi matin avec James Young, Gwen Stefani et Damiano David. Voici The First Time sur Évasion.

0: belle journée sur Évasion. Pierre Garnier va arriver, David Guetta aussi.
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0: Et elle est là en train d'attendre au standard, prête à participer. C'est Sylvie qu'on a en ligne. Bonjour Sylvie.
3: Bonjour.
0: Bienvenue sur Évasion, tu nous écoutes de Meaux. Tu as entendu qu'il y avait un week-end à gagner cette semaine.
3: Oui.
0: Le dernier week-end que tu as fait là à deux, ça remonte à quand?
3: Oula.
0: Oula.
3: Oula. Oula.
0: Il y a beaucoup d'années.
3: À deux, l'année dernière en Bretagne peut-être.
0: Bon, très
3: et
0: bien.
3: Encore peut-être plus loin, oui.
0: Là, c'est pour essayer de repartir cette semaine avec le week-end en Bourgogne. Sympa aussi la Bourgogne.
3: Ah oui, oui, oui, tout à fait. Oui.
0: Un séjour en duo avec spa privé, les petits déjeuners bio et du terroir servis en chambre de luxe. L'endroit fait vraiment envie. Il y a toutes les photos sur domainedesprevert.fr. C'est un quiz musical en quelque sorte. Sylvie, est-ce que tu es prête à réécouter le son mystère?
3: Oui, bien sûr.
0: Allez, c'est parti. Moi, je l'adore. Hein. Il fait pas ses 80 ans. Hein. Bon, à ton avis...
3: J'étais étonnée quand j'ai entendu ça.
0: Mais oui, qui chante Mélodie Tempo Harmony?
3: Bernard Lavilliers.
0: Ben oui, c'est notre cher Bernard.
3: Oui.
0: Bravo Sylvie. Mm-hmm. C'est vrai que 80 ans encore en tournée, il est dingue. Il se tient bien, hein, Bernard. Bon, bah écoute, t'as fait le plus grand pas vers la finale. Tu es donc dans les finalistes de vendredi et on espère t'appeler pour t'offrir ce joli week-end, Sylvie.
3: Super.
0: Tu seras là vendredi?
3: Bien sûr, j'attends avec impatience.
0: Eh ben, je te souhaite bonne chance d'ici là et puis passe une belle journée avec Évasion. À très bientôt Sylvie.
3: Merci, bonne journée à vous.
0: Bonne journée, au revoir. 10h10, 11h10, nouvelle possibilité de vous sélectionner demain pour ce week-end au domaine des Prévert en Bourgogne. David Guetta, Jennifer Lopez pour danser juste après les offres d'emploi Évasion.
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4: La boulangerie du marché recherche un boulanger pour rejoindre son équipe et assurer la fabrication des produits boulangers à Morangis. L'annonce prévoit un CDI à temps plein avec un horaire de travail annoncé de 4h à midi du mercredi au dimanche. Alors si jamais vous êtes motivé, que ça ne vous fait pas peur de vous réveiller tôt, vous pouvez appeler tout de suite le 01 70 27 80 46. La boulangerie Feuillette de Villabé recrute actuellement un boulanger en CDI à temps plein. Le poste consiste notamment à participer à la fabrication des produits de boulangerie dans une enseigne qui propose également pâtisserie, viennoiserie, restauration rapide. Vous vous y connaissez. Si jamais vous êtes intéressé par cette offre d'emploi et motivé parce que c'est ça le plus important, vous appelez tout de suite le 01 84 74 62 97.
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0: Est-ce qu'il va pleuvoir cet après-midi? Bah, vous aurez la réponse là. Allez, dans une dizaine de minutes, restez sur Évasion. Avant la météo, Matt Pokora et Ed Sheeran. Tout de suite, c'est l'info. Midi.
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3: Bonjour à tous. Les rassemblements interdits devant 10 lycées aujourd'hui en Essonne. C'est 4 fois moins qu'hier. Parmi eux, on en retrouve 3 à Arpajon, 2 à Étampes et autant à Longjumeau. Les autres se trouvent à Athis-Mons, La Ville-du-Bois et Savigny-sur-Orge. Plus de 500 lycées étaient bloqués ou perturbés ce matin dans toute la France. C'est quand même 40% de moins qu'hier. De son côté, le principal syndicat de chefs d'établissement refuse la demi-journée de cours banalisée. Sur le terrain, les forces de l'ordre ne peuvent plus utiliser de grenades assourdissantes dans le cadre de ce mouvement lycéen. Leur usage est suspendu. Les conséquences du drame survenu à Lens en début de semaine. Un adolescent a eu une main arrachée. Cette suspension durera au moins le temps de l'enquête. Et puis 18 interventions de policiers dans toute la France font l'objet d'une enquête pour des suspicions de violence inappropriée. Enfin, le Premier ministre Sébastien Lecornu s'exprimera publiquement ce soir depuis Matignon à 18h30. 64 docteurs juniors en médecine générale vont exercer en Essonne. Ils arriveront dans moins d'un mois, le 2 novembre, pour finir leur formation. Une quatrième année à passer sur le terrain pour se préparer au mieux à exercer seul ensuite. C'est une nouveauté de l'année universitaire qui vient de débuter. Ces étudiants consulteront et prendront en charge des patients tout en restant accompagnés par un médecin expérimenté qui sera aussi leur maître de stage. L'idée est qu'ils puissent également se projeter en Essonne et envisager d'y exercer durablement par la suite. Et il y a de quoi faire puisque 80% des communes essonniennes sont classées en zone de désert médical. Encore une maison des 1000 premiers jours en Essonne. Elle a été inaugurée hier à Arpajon. C'est la troisième ouverte en moins d'un an après Savigny-sur-Orge et Étampes. Sorte de guichet unique de la petite enfance. Ces structures sont dédiées aux familles. Elles les accueillent du quatrième mois de grossesse de la mère jusqu'aux 2 ans de l'enfant. Le département les a lancées pour faire évoluer la protection maternelle et infantile avec une attention particulière portée au langage des tout-petits. Un dirigeable, dernier cri pour remplacer les hélicoptères. C'est l'option qui se dessine pour la région afin de surveiller des infrastructures franciliennes. L'appareil s'appelle Highlighter et est développé par une entreprise de Brétigny-sur-Orge. Il peut voler pendant 10 heures sans émissions polluantes directes. Son autonomie est de 350 km. Sa mission serait d'inspecter les lignes électriques, les voies ferrées et les réseaux de gaz. Des tests ont déjà été réalisés dans les Yvelines pour détecter des fuites de gaz.
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0: entendez sur Évasion parce que c'est un tube Nika avec One Track Mind. 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Chez toi, Slimane Claudio Capéo et Freya Sky, c'est ce qu'on écoute après la météo.
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2: Comme annoncé, il pleut aujourd'hui sur le département, le ciel est plombé depuis ce matin, accompagné d'averses plus ou moins fortes selon les endroits et les moments. Cette dégradation entraîne une baisse des températures. Le thermomètre atteint plus difficilement les 20 degrés, alors qu'on était à 25 hier. On est même plus proche des 15 dans certains secteurs, comme à Pusset. Demain, ça baissera encore, mais le soleil devrait faire son retour.
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Slimane, Claudio Capéo avec Chez Toi sur Évasion. Vous écoutez à Évasion chez vous, en voiture, au travail, quel que soit le moyen pour nous recevoir. Vous êtes les bienvenus et on va vous dire au sortir d'ailleurs dans quelques minutes. Hein. Restez bien branchés, Évasion. J'ai même du cadeau avec des entrées pour le Mondial de l'Auto de la semaine prochaine. Ça se passera bien sûr à Paris. Lady Gaga, Miles Smith, Nia Loran, tout de suite sur Évasion.

0: jusqu'au bout. Blue sur Évasion. Avant de passer la main à Théo dès 13h, je vais vous jouer Joseph Kamel Vita, également Temper City. 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Les sorties maintenant, d'autres sorties dans la région.
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2: Passionné de sport automobile et voitures anciennes, rendez-vous à l'autodrome de Linas-Montlhéry. Samedi et dimanche, l'autodrome accueille les coupes auto-légendes. Cet événement vous permettra d'admirer, voir des pilotes, des autos anciennes et des collections de toutes les époques et de toutes les nationalités. Vous pourrez découvrir ces véhicules sur leur zone d'exposition, mais aussi sur circuit lors de séances de roulage. Au programme également village marchand, village des clubs et bourse d'échange. Info et billetterie sur coupe-auto-légende.fr. Cap vers les Granges Leroy pour la fête de l'automne. Les amis de la Caisse des écoles organisent cet événement dimanche. Au programme, brocante et vide-grenier avec une centaine d'exposants et de nombreuses animations. Balade à poney, structure gonflable, concerts, sur place, offre de restauration. Vous pourrez aussi déguster du jus de pomme confectionné à partir d'un pressoir à pommes. Rendez-vous de 8h à 17h au verger et à la salle polyvalente rue des Popineaux. Entrée libre et gratuite. Bonne journée sur Évasion.
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0: Alors je peux d'ores et déjà vous dire que l'après-midi démarre très très bien. Les tubes d'évasion, Teddy Swims et Rihanna, classique de Rihanna après les actualités tout de suite. Bonjour, ça va?
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3: Bonjour à tous. Les rassemblements interdits devant 10 lycées aujourd'hui en Essonne. C'est 4 fois moins qu'hier. Parmi eux, on en retrouve 3 à Arpajon, 2 à Étampes et autant à Longjumeau. Les autres se trouvent à Athis-Mons, La Ville-du-Bois et Savigny-sur-Orge. Plus de 500 lycées étaient bloqués ou perturbés ce matin dans toute la France. C'est quand même 40% de moins qu'hier. De son côté, le principal syndicat de chefs d'établissement refuse la demi-journée de cours banalisée. Sur le terrain, les forces de l'ordre ne peuvent plus utiliser de grenades assourdissantes dans le cadre de ce mouvement lycéen. Leur usage est suspendu. Les conséquences du drame survenu à Lens en début de semaine. Un adolescent a eu une main arrachée. Cette suspension durera au moins le temps de l'enquête. Et puis 18 interventions de policiers dans toute la France font l'objet d'une enquête pour des suspicions de violence inappropriée. Enfin, le Premier ministre Sébastien Lecornu s'exprimera publiquement ce soir depuis Matignon à 18h30. 64 docteurs juniors en médecine générale vont exercer en Essonne. Ils arriveront dans moins d'un mois, le 2 novembre, pour finir leur formation. Une 4e année à passer sur le terrain pour se préparer au mieux à exercer seul ensuite. C'est une nouveauté de l'année universitaire qui vient de débuter. Ces étudiants consulteront et prendront en charge des patients tout en restant accompagnés par un médecin expérimenté qui sera aussi leur maître de stage. L'idée est qu'ils puissent également se projeter en Essonne et envisager d'y exercer durablement par la suite. Et il y a de quoi faire puisque 80% des communes essonniennes sont classées en zone de désert médicale. Encore une maison des 1000 premiers jours en Essonne. Elle a été inaugurée hier à Arpajon. C'est la 3e ouverte en moins d'un an après Savigny-sur-Orge et Étampes. Sorte de guichet unique de la petite enfance. Ces structures sont dédiées aux familles. Elles les accueillent du 4e mois de grossesse de la mère jusqu'aux 2 ans de l'enfant. Le département les a lancées pour faire évoluer la protection maternelle et infantile avec une attention particulière portée au langage des tout petits. Un dirigeable, dernier cri pour remplacer les hélicoptères. C'est l'option qui se dessine pour la région afin de surveiller des infrastructures franciliennes. L'appareil s'appelle Highlighter et est développé par une entreprise de Brétigny-sur-Orge. Il peut voler pendant 10 heures sans émissions polluantes directes. Son autonomie est de 350 km. Sa mission serait d'inspecter les lignes électriques, les voies ferrées et les réseaux de gaz. Des tests ont déjà été réalisés dans les Yvelines pour détecter des fuites de gaz.
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0: Elle a créé la surprise en rejoignant Shakira en plein concert il y a quelques jours. Et franchement, le petit duo Dua Lipa Shakira est très sympa. Tu sais, il y aura peut-être un single un jour, un featuring avec les deux. Et ce serait vraiment très très cool. Ça ferait un tube en tout cas, c'est sûr et certain. Et sûr et certain également, vous le passerez sur Evasion. Car ici, c'est que vos tubes et vos artistes.
1: Est-ce que tu t'en souviens
0: préférés. Avec par exemple Adèle Castillon, qu'on va écouter Été avec toi. Et juste avant, est-ce que la météo va être sympa pour ce mercredi, réponse maintenant avec Brice.
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3: Comme annoncé, il pleut aujourd'hui sur le département. Le ciel est plombé depuis ce matin, accompagné d'averses plus ou moins fortes selon les endroits et les moments. Cette dégradation entraîne une baisse des températures. Le thermomètre atteint plus difficilement les 20 degrés, alors qu'on était à 25 hier. On est même plus proche des 15 dans certains secteurs, comme à Pucet. Demain, ça baissera encore, mais le soleil devrait faire son retour.
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45: Découvrez l'incroyable histoire de Justin le Juste au cinéma. Un film passionnant et spectaculaire. Alban Ivanov, Biran Ba et Alexandra Lamy dans Justin le Juste au cinéma.
46: C'est un extrait de Chapel Roan, Pink Pony Club sur Évasion.

Un monsieur qui était placardé dans de nombreuses chambres d'adolescentes, adolescents dans les années 2000. Et c'est peut-être encore le cas d'ailleurs. Vous aviez, vous, un poster de Justin? Allez, avouez. Peut-être un poster de Bruno Mars, hein. Très sympa aussi. Le voici sur Evasion à Just Might et vous pouvez faire un les tu. Allez-y.

Évasion, il revient d'une petite pause bricolage entre autres et il est au taquet. En même temps, il a intérêt hein, parce que quand il ouvre son agenda, toutes les pages sont complètes. Hein. Il a beaucoup de choses qui arrivent. Parrain de la Star Academy, ça reprend samedi. Il y a son nouvel album aussi qui va arriver bientôt, la tournée à partir de mars 2027. Et puis, la petite Rita qui vient de pointer le bout de son nez. Et puis, qui doit pas encore faire ses nuits, j'imagine. Donc, ça fait beaucoup de boulot, tout ça. En tout cas, on lui souhaite beaucoup de bonheur à Vianney. Je vous propose

0: enchaîner après les offres d'emploi. Il y aura notamment le dernier Ariana Grande et Tame Impala sur Évasion.
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3: Une chaîne de boulangerie recherche actuellement un boulanger pour renforcer leur équipe à Saint-Germain-les-Arpajons. Le poste est proposé en CDI à temps plein au sein d'une enseigne spécialisée en boulangerie, viennoiserie, pâtisserie, restauration. Vous connaissez. Le candidat doit maîtriser les techniques de fabrication, apprécier le travail en équipe. Bref, si jamais vous êtes intéressé, vous connaissez la chanson, vous vous rendez sur francetravail.fr. On recherche un préparateur de commandes, cariste en CDD pour rejoindre une équipe logistique de 4 personnes. Le poste est basé à Massy, concerne la préparation, la gestion des produits médicaux de l'entreprise. L'offre est récente, alors si vous voulez postuler, c'est maintenant. C'est très simple, vous pouvez dès à présent téléphoner au numéro suivant, le 01 69 35 53 20.
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41: Devant vous, vous avez Oda. C'est un chien de combat des forces spéciales canines. Oda a connu la guerre et a vécu des épreuves terribles.
42: Heart of the Beast.

0: ça donne envie de taper des mains, hein, en rythme. Bon, là, pour le coup, j'étais pas en rythme. Évasion, tout va bien. Je pense qu'on est d'accord et je pense que vous serez d'accord pour dire que la période n'est pas des plus relaxantes. Hein. On a un climat un petit peu tendu. Alors pourquoi pas, voilà, bam, trancher et se mettre au vert. 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Notez bien. Ed Sheeran et Martin Garrix, eux au rendez-vous après la météo.
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2: Comme annoncé, il pleut aujourd'hui sur le département. Le ciel est plombé depuis ce matin, accompagné d'averses plus ou moins fortes selon les endroits et les moments. Cette dégradation entraîne une baisse des températures. Le thermomètre atteint plus difficilement les 20 degrés, alors qu'on était à 25 hier. On est même plus proche des 15 dans certains secteurs, comme à Pusset. Demain, ça baissera encore, mais le soleil devrait faire son retour.
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0: Bon, j'ai envie de vous dire, attachez vos ceintures, parce qu'on va parler du mondial de l'auto. Alors désolé, j'ai pas trouvé plus ringard hein, comme expression. En tout cas, ça va être très bien. Comme chaque année, c'est un des événements hein, les plus attendus de l'année à Porte de Versailles, à Paris. Ça sera du 12 au 18 octobre, autant dire que ça se rapproche avec des nouveautés à découvrir, des expérimentations, puis c'est une rencontre hein, entre passionnés ou juste entre curieux, curieuses. 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Bonne chance. On fait un petit point idée sortie. Puis on écoutera Freya Sky juste après.
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2: Venez célébrer la fête de la science avec la communauté de communes de Val-d'Essonne. La CCVE présente Saveurs Savantes, un programme d'animation gratuite autour de l'alimentation, des sciences et de la gourmandise. Deux rendez-vous vous sont proposés, un spectacle familial Mehdi et les brochettes à la médiathèque Lazare Carnot, vendredi à 18h, un loto gourmand avec de nombreux lots à gagner au foyer rural de Chanqueuil, samedi à 14h30. Accès gratuit mais sur réservation en ligne sur le portail citoyen de la CCVE. Une soirée Aiki Rose à Montgeron. La section Aikido de Montgeron, arts martiaux, organise vendredi une soirée en faveur de la lutte contre le cancer en partenariat avec l'ARC. Vous pourrez vous initier à l'Aikido et vous informer grâce à des flyers de l'ARC qui seront à disposition. Cette soirée sera aussi l'occasion de faire un don pour aider la recherche avec une boîte à dons accessible sous forme de QR code. La soirée débutera à partir de 20h au COSEC Gymnase Alice Mia. Bonne journée sur Évasion.
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0: Est-ce que le mercredi à 15h13, on peut commencer à penser au week-end? C'est abusé ou non? Bon, en tout cas, si vous avez rien de prévu pour le week-end qui arrive, hein, je vous rappelle que sur notre site evasionfm.com, vous retrouvez tout un tas de belles idées sorties à faire en famille, entre amis dans le coin. Donc, faites-vous plaisir. Et puis sur ce site magique, il y a aussi plein d'autres surprises à découvrir. La suite des tubes avec Teddy Swims, l'un des plus gros succès du moment. Vous croiserez aussi Camila Cabello après la météo.
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2: Comme annoncé, il pleut aujourd'hui sur le département. Le ciel est plombé depuis ce matin, accompagné d'averses plus ou moins fortes selon les endroits et les moments. Cette dégradation entraîne une baisse des températures. Le thermomètre atteint plus difficilement les 20 degrés, alors qu'on était à 25 hier. On est même plus proche des 15 dans certains secteurs, comme à Pucet. Demain, ça baissera encore, mais le soleil devrait faire son retour.
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Toujours plus de tubes et toujours plus entraînant ce morceau Havana sur Evasion. Et alors, que dire de celui qui arrive, Neika? Allez, vous savez quoi? Je veux voir votre meilleur pas de danse. Allez-y, démonstration, je vous regarde.

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0: Rubrique jeu sur evasionfm.com, bonne chance. Adèle Castillon pour la suite et Simon sera là dès 16h, salut.
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0: Excellente fin d'après-midi sur Évasion, je vous souhaite la bienvenue. Il est 16h, on va écouter Tame Impala et Angèle après les infos de la région.
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0: Avec Olivier Doyen.
2: Bonjour Simon, bonjour à tous. Deux hommes en fuite après un accident qui a fait un blessé grave à Draveil. Deux voitures qui roulaient à vive allure se sont percutées la nuit dernière vers 2h30 du matin dans l'avenue Jean Jaurès. Les circonstances de l'accident ne sont pas encore établies, mais le bilan est lourd. Une femme a été grièvement blessée et son pronostic vital était engagé. Elle a été hospitalisée en urgence. Au total, les pompiers ont pris en charge 4 victimes. 5 personnes se trouvaient dans un des véhicules impliqués dans l'accident, mais 2 d'entre elles ont pris la fuite. Elles sont actuellement recherchées par la police qui a ouvert une enquête. Ils sont prêts à remettre ça. Lycéens et étudiants sont de nouveau appelés à manifester demain dans les rues. C'est donc un calme tout relatif qui est revenu aujourd'hui aux abords des établissements. 9 lycées sur 10 fonctionnent normalement, assure le ministère de l'Éducation. Sébastien Lecornu doit s'exprimer en fin de journée sur cette mobilisation lycéenne. Et pas de rassemblement encore aujourd'hui devant 10 lycées en Essonne, soit 4 fois moins qu'hier. La préfecture allège son dispositif mais maintient sous surveillance 10 établissements en particulier pour prévenir d'éventuels débordements. Elle interdit les rassemblements et les défilés devant les lycées René Cassin, Paul Belmondo, Edmond Michelet à Arpajon, Marcel Pagnol à Tismons, Nelson Mandela et Geoffroy Saint-Hilaire à Étampes, Sacré-Cœur à la Ville du Bois, Jacques Prévert et Jean Perrin à Longjumeau et Jean-Baptiste Corot à Soligny-sur-Orge. 83 personnes ont déjà été interpellées en Essonne depuis le début de la mobilisation lycéenne. Les Essoniens largement favorables à la prise en compte du vote blanc. Vous êtes 4 sur 5 à demander que le vote blanc soit considéré comme un suffrage exprimé selon un sondage IFOP. 79% des Essoniens demandent à ce qu'il soit pris en compte lors du calcul du résultat des élections présidentielles prévues l'an prochain, ce qui n'est pas le cas pour le moment, car le vote blanc pourrait empêcher les candidats d'obtenir la majorité absolue, ce qui aurait pour conséquence d'invalider le scrutin. Les Essoniens toujours dérangés par le démarchage téléphonique. La pratique est interdite pour les particuliers depuis le mois d'août. Pourtant, il ne se passe pas un jour sans que vous receviez un coup de fil d'une voix générée par l'IA pour vous vendre des panneaux photovoltaïques ou des rénovations thermiques. Et les Essoniens n'échappent pas à ce démarchage abusif. Certains ont le réflexe d'alerter. Signal Conso, l'organisme lié à la répression des fraudes, a ainsi reçu 666 signalements depuis le début de l'année, soit plus de 24% du total des appels reçus. Sophie Adnaud en route pour la Terre, la première femme astronaute française à avoir réalisé une sortie dans l'espace a quitté cet après-midi la Station Spatiale Internationale après une mission qui aura duré 8 mois au total. Son vaisseau doit atterrir demain après-midi dans l'océan Pacifique vers 17h30 heure française. La météo pour finir et le soleil qui sera de retour demain sur l'Essonne, mais il ne fera pas remonter les températures pour autant, d'autant qu'on aura un peu de vent. On attend seulement 11 à 12 degrés demain matin, à pas plus de 16 dans l'après-midi à Saint-Escobie, 15 à Étampes, La Ferté-Alais, Corbeil-Essonne, Orsay et Dourdan. Bonne fin de journée avec Évasion.
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0: Evasion, bonne fin d'après-midi avec Sound of Legend.
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0: 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Et juste avant de jouer ensemble, on écoute David Guetta et Jennifer Lopez sur Evasion.
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0: Merci d'avoir choisi Évasion pour terminer l'après-midi. Vos entrées pour le Mondial de l'Automobile au Parc Expo Porte de Versailles à gagner dans un instant. Restez avec nous d'ici là, Taylor Swift et puis un point sur la couleur du ciel.
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0: La journée de demain en Essonne débutera sous un ciel ensoleillé malgré la présence de quelques nuages. Au niveau des températures, on prévoit le matin environ 7 degrés à Limours, 9 à Soisy-sur-École et Pucé, 10 degrés à Athis, Mons et Brunois. Même programme l'après-midi, un ciel ensoleillé dans l'ensemble malgré de timides nuages. Les maximales pour demain, comptez 16 degrés à Saint-Escobie, Étampes et Méréville. Il fera 17 degrés au meilleur de la journée à Oncy-sur-École.
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0: Et vas-y, on bonne fin d'après-midi. La suite avec Ed Sheeran et Martin Garrix.
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0: Et le mondial de l'auto, c'est l'événement incontournable pour les fans de voitures qui se tiendra la semaine prochaine. Ce sera au parc Expo Porte de Versailles. Rendez-vous du 12 au 18 octobre. Au programme, des innovations, des nouveautés, des animations pour toute la famille. 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Avant de retrouver Ed Sheeran et Martin Garrix, voici les bons plans sortis sur Évasion.
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2: Passionné de sport automobile et voitures anciennes, rendez-vous à l'autodrome de Linas Montlhéry. Samedi et dimanche, l'autodrome accueille les coupes Autolégendes. Cet événement vous permettra d'admirer, voir des pilotes, des autos anciennes et des collections de toutes les époques et de toutes les nationalités. Vous pourrez découvrir ces véhicules sur leur zone d'exposition, mais aussi sur circuit lors de séances de roulage. Au programme également Village Marchand, Village des Clubs et Bourse d'échange. Info et billetterie sur coupe-auto-légende.fr. Cap vers les Granges Le Roy pour la fête de l'automne. Les amis de la Caisse des écoles organisent cet événement dimanche. Au programme, brocante et vide-grenier avec une centaine d'exposants et de nombreuses animations. Balade à poney, structures gonflables, concerts,

0: sur place, offre de restauration. Vous pourrez aussi déguster du jus de pomme confectionné à partir d'un pressoir à pommes. Rendez-vous de 8h à 17h au Verger et à la salle polyvalente rue des Popinots. Entrée libre et gratuite. Bonne journée sur Évasion.
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0: Bonne fin d'après-midi sur Évasion. Freya Sky et Jérémy Frérot à suivre dans la playlist après un nouveau point sur l'actualité. Il est 17h.
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0: Avec Olivier Doyen.
2: Bonjour Simon, bonjour à tous. Deux hommes en fuite après un accident qui a fait un blessé grave à Draveil. Deux voitures qui roulaient à vive allure se sont percutées la nuit dernière vers 2h30 du matin dans l'avenue Jean Jaurès. Les circonstances de l'accident ne sont pas encore établies, mais le bilan est lourd. Une femme était grièvement blessée et son pronostic vital était engagé. Elle a été hospitalisée en urgence. Au total, les pompiers ont pris en charge 4 victimes. 5 personnes se trouvaient dans un des véhicules impliqués dans l'accident, mais 2 d'entre elles ont pris la fuite. Elles sont actuellement recherchées par la police qui a ouvert une enquête. Ils sont prêts à remettre ça. Lycéens et étudiants sont de nouveau appelés à manifester demain dans les rues. C'est donc un calme tout relatif qui est revenu aujourd'hui aux abords des établissements. 9 lycées sur 10 fonctionnent normalement, assure le ministère de l'Éducation. Sébastien Lecornu doit s'exprimer en fin de journée sur cette mobilisation lycéenne. Et pas de rassemblement encore aujourd'hui devant 10 lycées en Essonne, soit 4 fois moins qu'hier. La préfecture allège son dispositif mais maintient sous surveillance 10 établissements en particulier pour prévenir d'éventuels débordements. Elle interdit les rassemblements et les défilés devant les lycées René Cassin, Paul Belmondo, Edmond Michelet à Arpajon, Marcel Pagnol à Tismons, Nelson Mandela et Geoffroy Saint-Hilaire à Étampes, Sacré-Cœur à la Ville du Bois, Jacques Prévert et Jean Perrin à Longjumeau et Jean-Baptiste Corot à Savigny-sur-Orge. 83 personnes ont déjà été interpellées en Essonne depuis le début de la mobilisation lycéenne. Les Essoniens largement favorables à la prise en compte du vote blanc. Vous êtes 4 sur 5 à demander que le vote blanc soit considéré comme un suffrage exprimé selon un sondage IFOP. 79% des Essoniens demandent à ce qu'il soit pris en compte lors du calcul du résultat des élections présidentielles prévues l'an prochain, ce qui n'est pas le cas pour le moment, car le vote blanc pourrait empêcher les candidats d'obtenir la majorité absolue, ce qui aurait pour conséquence d'invalider le scrutin. Les Essoniens toujours dérangés par le démarchage téléphonique. La pratique est interdite pour les particuliers depuis le mois d'août. Pourtant, il ne se passe pas un jour sans que vous receviez un coup de fil d'une voix générée par l'IA pour vous vendre des panneaux photovoltaïques ou des rénovations thermiques. Et les Essoniens n'échappent pas à ce démarchage abusif. Certains ont le réflexe d'alerter Signal Conso. L'organisme lié à la répression des fraudes a ainsi reçu 666 signalements depuis le début de l'année, soit plus de 24% du total des appels reçus. Sophie Adnaud en route pour la Terre. La première femme astronaute française à avoir réalisé une sortie dans l'espace a quitté cet après-midi la Station Spatiale Internationale après une mission qui aura duré 8 mois au total. Son vaisseau doit atterrir demain après-midi dans l'océan Pacifique vers 17h30 heure française. La météo pour finir et le soleil qui sera de retour demain sur l'Essonne, mais il ne fera pas remonter les températures pour autant, d'autant qu'on aura un peu de vent. On attend seulement 11 à 12 degrés demain matin, à pas plus de 16 dans l'après-midi à Saint-Escobie, 15 à Étampes, La Ferté-Alais, Corbeil-Essonne, Orsay et Dourdan. Bonne fin de journée avec Évasion.
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0: Évasion, toujours plus de tubes avec Tayo Cruz.
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0: 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La question de ce mercredi, la voici. Quel personnage de Fort Boyard aide les candidats et apporte les parchemins à l'animateur? Est-ce que c'est Passe-Muraille ou alors Passe-Temps? On recherche le nom de ce personnage de Fort Boyard qui aide les candidats et qui apporte les parchemins à l'animateur. Passe-Muraille ou alors Passe-Temps? À vous de jouer par SMS maintenant. Vous envoyez Eva, EVA, votre numéro de téléphone au 71036. Et je vous fais passer à l'antenne dans quelques minutes pour vous offrir cette enceinte Harman Kardon. D'ici là, le retour des tubes avec Temper City sur Évasion. Bonne chance.
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0: Bonne fin de journée sur Évasion. Le nouveau titre de Gaëtan Roussel avec Amel Bent. C'est à retrouver dans un instant après la météo de la région.
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0: La journée de demain en Essonne débutera sous un ciel ensoleillé malgré la présence de quelques nuages. Au niveau des températures, on prévoit le matin environ 7 degrés à Limours, 9 à Soisy-sur-École et Pucé, 10 degrés à Athis-Mons et Brunois. Même programme l'après-midi, un ciel ensoleillé dans l'ensemble malgré de timides nuages. Les maximales pour demain, comptez 16 degrés à Saint-Escobie, Étampes et Méréville. Il fera 17 degrés au meilleur de la journée à Oncy-sur-École.
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0: Passez une bonne fin de journée avec Évasion. Les tubes reviennent tout de suite avec Bruno Mars.
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0: Et pour jouer à la question du drive, on accueille Aurélie aujourd'hui. Salut Aurélie.
3: Salut.
0: Comment ça va?
3: Ça va et toi?
0: Ça va super, merci de demander. Aurélie qui nous appelle de Pont-Sainte-Maxence. La journée s'est bien passée?
3: Oui, ça va, merci, très bien.
0: Qu'est-ce que t'as fait de beau aujourd'hui?
3: J'ai emmené mes enfants à leur sport respectif.
0: Ok, d'accord. Ils font quoi comme sport?
3: J'en ai un qui fait du tennis et la petite aussi en fait.
0: Les ok, deux tennis, très bien, c'est cool. Ouais. Aurélie qui tente sa chance aujourd'hui et qui va peut-être gagner son enceinte connectée Harman Kardon, une belle enceinte avec une qualité de son incroyable, qui vaut quand même plus de 180€, hein. Pas mal du tout ça Aurélie.
3: Ouais, c'est super cool, ouais.
0: On va voir ce que ça donne avec la question de ce mercredi. Quel personnage de Fort Boyard aide les candidats et apporte les parchemins à l'animateur? Est-ce que c'est Passe-Muraille ou Passe-Temps, selon toi?
3: C'est Passe-Muraille.
0: Évidemment, c'est la bonne réponse. Bravo Aurélie!
3: Super, merci.
0: Passe-Muraille, effectivement. D'ailleurs, c'est l'anniversaire aujourd'hui de Anthony Laborde. C'est lui qui incarne Passe-Muraille. Il fête ses 44 ans aujourd'hui. Et avec cette bonne réponse, eh bien, tu participes à la finale de vendredi. On t'appellera peut-être à 18h40 pour t'annoncer la bonne nouvelle.
3: Ok, pas de soucis, je serai là.
0: Ça marche. Rendez-vous vendredi. Puis on te souhaite d'ici là une bonne soirée. À bientôt, Aurélie.
3: Ça marche, merci, à bientôt.
0: Bruno Mars pour la suite, je vous passe également Pink avant le rappel de l'actu à 18h sur Évasion.
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0: Adèle Castillon et le nouveau titre de Vianney à retrouver très vite sur Evasion. Juste avant, c'est toute l'actu avec la rédaction. Il est 18h, bonne soirée.
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0: Avec Olivier Doyen. Bonsoir Olivier.
3: Bonsoir Simon, bonsoir à tous. 4 mois de prison avec sursis requis contre un policier accusé de dérapage. Ce fonctionnaire de 39 ans comparaissait lundi devant le tribunal d'Évry-Courcouronne pour violence volontaire par personne dépositaire de l'autorité publique. Le 5 novembre 2024, il avait effectué avec plusieurs de ses collègues le contrôle de 6 individus près de la place Montconseil à Corbeil-Essonnes, un lieu réputé pour abriter du trafic de drogue, rappelle le Parisien. Dans le groupe, un jeune de 24 ans s'était légèrement approché du policier qu'il avait aussitôt saisi par l'arête nasale avant de lui donner un coup de poing et de le faire chuter au sol pour l'interpeller. La scène avait été filmée et le rapport établi par l'IGPN, la police des polices, dénonce un geste ni nécessaire ni proportionnel. La décision a été mise en délibéré au 18 décembre. Une mobilisation lycéenne en net recul aujourd'hui, annonce le ministre de l'Éducation Édouard Geffray. En parallèle, 35 000 contributions ont déjà été enregistrées sur la plateforme Agora qui recueille les revendications des lycéens. Mais les syndicats lycéens et étudiants appellent à de nouvelles manifestations demain partout en France. Les Essoniens toujours dérangés par le démarchage téléphonique. La pratique est interdite pour les particuliers depuis le mois d'août. Pourtant, il ne se passe pas un jour sans que vous receviez un coup de fil d'une voix générée par l'IA pour vous vendre des panneaux photovoltaïques ou des rénovations thermiques. Et les Essoniens n'échappent pas à ce démarchage abusif. Certains ont le réflexe d'alerter Signal Ponceau. L'organisme lié à la répression des fraudes a ainsi reçu 666 signalements depuis le début de l'année dans le département, soit plus de 24% du total des appels reçus. Interdire la vente de boissons énergisantes aux jeunes de moins de 16 ans, c'est ce que préconise un rapport parlementaire qui pointe les dangers pour la santé des adolescents de ces boissons fortement dosées en caféine et en sucre. La mesure est déjà en vigueur en Norvège et au Québec. Une étape historique dans la production d'eau potable. Le syndicat des Eaux d'Île-de-France vient d'installer à Méry-sur-Oise, dans le Val-d'Oise, sa première membrane de filtration de nouvelle génération. Cette technologie doit notamment éliminer plus de 90% de certains micropolluants, comme les polluants éternels ou encore les résidus de pesticides ou de médicaments. Elle permettra également de réduire le calcaire dans l'eau distribuée dans toute la région, y compris en Essonne. L'installation s'inscrit dans un programme global d'1 milliard d'euros. 3 jeunes chercheuses essonniennes récompensées. Elles ont reçu ce mercredi à Paris le prix Jeune Talent L'Oréal UNESCO qui met à l'honneur chaque année 35 femmes chercheuses prometteuses. Kate Sorg, qui étudie et habite à Palaiseau, est primée pour ses travaux qui ouvrent des pistes vers de nouveaux traitements anticancéreux. Claudie Rella travaille au laboratoire de recherche de Bures-sur-Yvette sur l'infiniment petit. Quant à Anne-Josiane Kouam, cette habitante de Massy étudie au laboratoire de recherche de Saclay sur les conséquences des assistants intelligence artificielle et des réseaux sociaux sur nos comportements à notre insu. La météo, le soleil sera de retour demain sur l'Essonne, mais il ne fera pas remonter les températures pour autant, d'autant qu'on aura un peu de vent. On attend seulement 11 à 12 degrés le matin, pas plus de 14 l'après-midi à Saint-Escobie, 15 à Étampes, La Ferté-Alais, Corbeil-Essonnes, Orsay et Dourdan. Bonne soirée à l'écoute d'Évasion.
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0: Corps et Détente sur Évasion, c'est le dernier titre de Vianney.
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0: Le chanteur qui va bientôt sortir un nouvel album, il sera aussi en tournée dans toute la France en 2027. Et côté vie perso, bah c'est bien chargé aussi pour Vianney. Et oui, sa compagne vient de donner naissance à une petite fille prénommée Rita. Vianney qui a d'ailleurs partagé quelques photos de sa famille sur ses réseaux sociaux. La soirée continue sur Évasion avec toujours plus de tubes. Je vous prépare Tame Impala et Louane dans les prochaines minutes.
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0: Louane sur Évasion avec la pluie et prudence sur la route hein, puisqu'on annonce encore de la pluie dans la région pour ce mercredi soir. On fait un point sur la météo maintenant avant de retrouver Damien de David sur Évasion.
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0: La journée de demain en Essonne débutera sous un ciel ensoleillé malgré la présence de quelques nuages. Au niveau des températures, on prévoit le matin environ 7 degrés à Limours, 9 à Soisy-sur-École et Pucet, 10 degrés à Athis-Mons et Brunois. Même programme l'après-midi, un ciel ensoleillé dans l'ensemble malgré de timides nuages. Les maximales pour demain, comptez 16 degrés à Saint-Escobie, Étampes et Méréville. Il fera 17 degrés au meilleur de la journée à Oncy-sur-École.
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0: David Guetta avec Jennifer Lopez sur Évasion.
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0: 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Je vous prépare Shakira et puis le nouveau titre de M Pokora aussi. Ce sera avant les infos de 19h sur Évasion.
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28: C'est un extrait de Tibbs, Mac de Mero, Zagata, Take Me Away sur Évasion. Je

0: sur Evasion, tout de suite les infos de la région en moins de 3 minutes avant de retrouver Ed Sheeran et Martin Garrix dans la playlist.
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0: Avec Olivier Doyen. Bonsoir Olivier.
2: Bonsoir Simon, bonsoir à tous. 4 mois de prison avec sursis requis contre un policier accusé de dérapage. Ce fonctionnaire de 39 ans comparaissait lundi devant le tribunal d'Évry-Courcouronne pour violence volontaire par personne dépositaire de l'autorité publique. Le 5 novembre 2024, il avait effectué avec plusieurs de ses collègues le contrôle de 6 individus près de la place Montconseil à Corbeil-Essonnes, un lieu réputé pour abriter du trafic de drogue, rappelle le Parisien. Dans le groupe, un jeune de 24 ans s'était légèrement approché du policier qu'il avait aussitôt saisi par l'arête nasale avant de lui donner un coup de poing et de le faire chuter au sol pour l'interpeller. La scène avait été filmée et le rapport établi par l'IGPN, la police des polices, dénonce un geste ni nécessaire ni proportionnel. La décision a été mise en délibéré au 18 décembre. Une mobilisation lycéenne en net recul aujourd'hui, annonce le ministre de l'Éducation Édouard Geffray. En parallèle, 35 000 contributions ont déjà été enregistrées sur la plateforme Agora qui recueille les revendications des lycéens. Mais les syndicats lycéens et étudiants appellent à de nouvelles manifestations demain partout en France. Les Essoniens toujours dérangés par le démarchage téléphonique. La pratique est interdite pour les particuliers depuis le mois d'août. Pourtant, il ne se passe pas un jour sans que vous receviez un coup de fil d'une voix générée par l'IA pour vous vendre des panneaux photovoltaïques ou des rénovations thermiques. Et les Essoniens n'échappent pas à ce démarchage abusif. Certains ont le réflexe d'alerter Signal Ponceau. L'organisme lié à la répression des fraudes a ainsi reçu 666 signalements depuis le début de l'année dans le département, soit plus de 24% du total des appels reçus. Interdire la vente de boissons énergisantes aux jeunes de moins de 16 ans, c'est ce que préconise un rapport parlementaire qui pointe les dangers pour la santé des adolescents de ces boissons fortement dosées en caféine et en sucre. La mesure est déjà en vigueur en Norvège et au Québec. Une étape historique dans la production d'eau potable. Le syndicat des eaux d'Île-de-France vient d'installer à Méry-sur-Oise, dans le Val-d'Oise, sa première membrane de filtration de nouvelle génération. Cette technologie doit notamment éliminer plus de 90% de certains micropolluants, comme les polluants éternels ou encore les résidus de pesticides ou de médicaments. Elle permettra également de réduire le calcaire dans l'eau distribuée dans toute la région, y compris en Essonne. L'installation s'inscrit dans un programme global d'1 milliard d'euros. 3 jeunes chercheuses essonniennes récompensées. Elles ont reçu ce mercredi à Paris le prix Jeune Talent L'Oréal UNESCO qui met à l'honneur chaque année 35 femmes chercheuses prometteuses. Kate Sorg, qui étudie et habite à Palaiseau, est primée pour ses travaux qui ouvrent des pistes vers de nouveaux traitements anticancéreux. Claudie Rella travaille au laboratoire de recherche de Bures-sur-Yvette sur l'infiniment petit. Quant à Anne-Josiane Kouam, cette habitante de Massy étudie au laboratoire de recherche de Saclay sur les conséquences des assistants intelligence artificielle et des réseaux sociaux sur nos comportements à notre insu. La météo, le soleil sera de retour demain sur les Essonne, mais il ne fera pas remonter les températures pour autant, d'autant qu'on aura un peu de vent. On attend seulement 11 à 12 degrés le matin, pas plus de 14 l'après-midi à Saint-Escobie, 15 à Étampes, La Ferté-Alais, Corbeil-Essonnes, Orsay et Lourdan. 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
0: Manon de Sainte-Colombe a envie d'écouter Taylor Swift ce soir dans le tube des auditeurs avec le titre I Knew You Were Trouble. Et je vous rappelle que tous les soirs à 19h, on diffuse le titre que vous voulez. Vous pouvez faire comme Manon, vous nous proposez un titre maintenant via notre site evasionfm.com.

0: Angèle et Justice sur Évasion avec l'excellent What You Want.
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0: On est mercredi, c'est le milieu de la semaine, on pense déjà au week-end. 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La musique revient tout de suite avec Freya Sky et puis le duo Jack et Carla tout à l'heure.
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0: On débute ce mercredi soir ensemble sur Évasion avec Sound of Legend dans quelques secondes. C'est San Francisco après un point sur la météo de la région. Et bonne nouvelle, le temps devrait s'améliorer demain.
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0: La journée de demain en Essonne débutera sous un ciel ensoleillé malgré la présence de quelques nuages. Au niveau des températures, on prévoit le matin environ 7 degrés à Limours, 9 à Soisy sur École et Pucé, 10 degrés à Athis, Mons et Brunois. Même programme l'après-midi, un ciel ensoleillé dans l'ensemble malgré de timides nuages. Les maximales pour demain, comptez 16 degrés à Saint-Escobie, Étampes et Méréville. Il fera 17 degrés au meilleur de la journée à Oncy sur École.
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0: Self-Aware avec Temper City sur Évasion.
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0: La soirée continue avec la collaboration entre Miles Smith et Niall Horan tout de suite. On rappelle que Niall Horan sera en concert à Paris dans quelques semaines, le 6 novembre. On va écouter le titre Drive Safe et c'est Anthony qui vous accompagne dans quelques minutes. Nous on se retrouve demain sur Évasion entre 16h et 20h. Je vous souhaite une bonne soirée et voici les bons plans sortis dans la région.
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2: Venez célébrer la fête de la science avec la communauté de communes de Val-d'Essonne. La CCVE présente Saveurs Savantes, un programme d'animation gratuite autour de l'alimentation, des sciences et de la gourmandise. Deux rendez-vous vous sont proposés, un spectacle familial, Mehdi et les brochettes à la médiathèque Lazare Carnot, vendredi à 18h, un loto gourmand avec de nombreux lots à gagner au foyer rural de Chanqueuil, samedi à 14h30. Accès gratuit mais sur réservation en ligne sur le portail citoyen de la CCVE. Une soirée Aiki Rose à Montgeron. La section Aikido de Montgeron, arts martiaux, organise vendredi une soirée en faveur de la lutte contre le cancer en partenariat avec l'ARC. Vous pourrez vous initier à l'Aikido et vous informer grâce à des flyers de l'ARC qui seront à disposition. Cette soirée sera aussi l'occasion de faire un don pour aider la recherche avec une boîte à dons accessible sous forme de QR code. La soirée débutera à partir de 20h au COSEC Gymnase Alice Mia. Bonne journée sur Évasion.
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0: titre, c'est le tube, ça, Impossible, James Arthur, en ce mercredi soir sur Évasion.
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0: Soirée qu'on démarre ensemble, hein. Je vous accompagne jusqu'à 22h avec la possibilité de gagner en ce moment des places pour le mondial de l'automobile pour les passionnés de l'auto. Ça démarre le 12, hein, ça démarre lundi et c'est jusqu'au 18 octobre, porte de Versailles au parc des expositions, porte de Versailles à Paris. Vous pouvez gagner vos places en ce moment, tiens, allez-y tout de suite sur évasionfm.com dans la rubrique jeu. Adèle Castillon était avec toi, ce sera après les offres d'emploi de votre région pour démarrer une première demi-heure en non-stop.
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3: La Margotine recherche un boulanger pour travailler principalement au poste de cuisson avec ou sans expérience à Montlhéry. L'embauche est prévue en CDI à temps plein et le travail s'effectue du mercredi au dimanche avec 2 jours de repos consécutifs. Vous avez bien entendu. C'est une petite boulangerie artisanale située directement place du marché à Montlhéry. Alors si jamais vous êtes intéressé et motivé, parce que c'est ça le plus important, vous appelez tout de suite le 01 69 01 02 15. La maison d'Edma recherche un agent ou une agente de service hospitalier pour assurer l'entretien des espaces collectifs et sanitaires à Massy. Le poste est proposé en CDI à temps plein, nécessite de respecter les règles d'hygiène et de propreté de l'établissement. Si vous êtes intéressé, tout de suite, vous appelez le 01 69 53 09 60.
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0: belle soirée, hein. Kygo Donna Summer avec Steph sur Évasion, la suite avec Jérémy Frérot. On écoute Frérot maintenant.
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0: merci de nous rejoindre en ce mercredi soir et avec Naïka, hein, sur Évasion partout sur la région. 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Un ensuite très vite avec Tam Impala.
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2: Passionné de sport automobile et voitures anciennes, rendez-vous à l'autodrome de Linas Montlhéry. Samedi et dimanche, l'autodrome accueille les coupes Autolégendes. Cet événement vous permettra d'admirer, voir des pilotes, des autos anciennes et des collections de toutes les époques et de toutes les nationalités. Vous pourrez découvrir ces véhicules sur leur zone d'exposition, mais aussi sur circuit lors de séances de roulage. Au programme également Village Marchand, Village des Clubs et Bourse d'échange. Infos et billetterie sur coupe-auto-légende.fr. Cap vers les Granges Le Roy pour la fête de l'automne. Les amis de la Caisse des écoles organisent cet événement dimanche. Au programme, brocante et vide-grenier avec une centaine d'exposants et de nombreuses animations. Balade à poney, structure gonflable, concerts, sur place, offre de restauration. Vous pourrez aussi déguster du jus de pomme confectionné à partir d'un pressoir à pommes. Rendez-vous de 8h à 17h au verger et à la salle polyvalente rue des Popinots. Entrée libre et gratuite. Bonne journée sur Évasion.
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0: Évasion dans la radio, Évasion sur vos enceintes connectées avec Pink à l'instant.
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0: Et à propos d'enceintes connectées, on vous en offre une l'après-midi en ce moment. Enceinte haut de gamme Harman Kardon au design moderne et élégant pour écouter Évasion avec la plus belle des qualités sonores et puis absolument partout en plus. Elle pourra également, cette enceinte, donner des informations et répondre aux questions avec l'assistant vocal. Alors pour cela, vous allez jouer bien sûr demain après-midi à la question du drive, 16h10, 17h10, avec Simon pour la suite. Il y a quelques offres d'emploi pour votre région. Et après, il y aura Ed Sheeran et Martin Garrix sur Évasion.
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3: La boulangerie du marché recherche un boulanger pour rejoindre son équipe et assurer la fabrication des produits boulangers à Morangis. L'annonce prévoit un CDI à temps plein avec un horaire de travail annoncé de 4h à midi du mercredi au dimanche. Alors si jamais vous êtes motivé, que ça ne vous fait pas peur de vous réveiller tôt, vous pouvez appeler tout de suite le 01 70 27 80 46. La boulangerie Feuillette de Villabé recrute actuellement un boulanger en CDI à temps plein. Le poste consiste notamment à participer à la fabrication des produits de boulangerie dans une enseigne qui propose également pâtisserie, viennoiserie, restauration rapide. Vous vous y connaissez. Si jamais vous êtes intéressé par cette offre d'emploi et motivé parce que c'est ça le plus important, vous appelez tout de suite le 01 84 74 62 97.
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0: Oliver Louis, hein, avec Alex Warren sur Evasion. La suite pour rejoindre 22h avec Foya Sky. Et puis demain matin pour vous sortir du lit dès 5h, ce sera le grand réveil avec Emily et Naël. Dès 5h, je l'ai dit ça, hein, mais surtout vous allez pouvoir gagner 300€ d'essence en jouant avec eux aux 10 secondes chrono. Soyez là, passez une excellente fin de soirée et je vous retrouverai demain sur Evasion.
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2: Venez célébrer la fête de la science avec la communauté de communes de Val-d'Essonne. La CCVE présente Saveurs Savantes, un programme d'animation gratuite autour de l'alimentation, des sciences et de la gourmandise. Deux rendez-vous vous sont proposés. Un spectacle familial, Mehdi et les brochettes à la médiathèque Lazare Carnot, vendredi à 18h. Un loto gourmand avec de nombreux lots à gagner au foyer rural de Chanqueuil, samedi à 14h30. Accès gratuit mais sur réservation en ligne sur le portail citoyen de la CCVE. Une soirée Aiki Rose à Montgeron. La section Aikido de Montgeron, arts martiaux, organise vendredi une soirée en faveur de la lutte contre le cancer en partenariat avec l'ARC. Vous pourrez vous initier à l'Aïkido et vous informer grâce à des flyers de l'ARC qui seront à disposition. Cette soirée sera aussi l'occasion de faire un don pour aider la recherche avec une boîte à dons accessible sous forme de QR code. La soirée débutera à partir de 20h au COSEC Gymnase Alice Mia. Bonne journée sur Evasion.
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